0: L'esprit de Noël à 100%.
1: Eh oui.
0: Merci. Hein,
1: ça donne envie de mettre ses chaussettes là sur le bord de la cheminée.
0: Tout à fait. Manger une bonne bûche. Mais Kiki, ne dit-on pas que le calypso est l'ancêtre du ska et du reggae? Et c'est donc c'est une musique jamaïcaine? Tu veux pas un peu...
1: Alors on avait dit qu'on sortait pas notre science.
0: Ben je sais bien, c'est pas le... Mais il faut bien qu'on parle de quelque chose.
1: Ah, j'avoue que je sais pas trop d'où vient le calypso. Je pense que ça vient des Antilles,
0: ouais,
1: de Bahamas,
0: ouais.
1: De... Mais j'avoue que j'en sais pas beaucoup plus et je m'en fous de Total Eming.
0: Bon, en tout cas, c'est le bon esprit. On n'a pas besoin de connaître la musique et le contexte
1: et
0: de la musique,
1: oui,
0: pour l'apprécier et pour qu'elle nous touche. Et ça, c'est un beau message de paix pour ces fêtes de Noël.
1: Et d'ignorance, parce que comme quoi, savoir des choses...
0: Bah, ça aide pas toujours.
1: Non, hein. Souvent, ça, c'est un obstacle.
0: Et au niveau micro et au niveau macro. C'est-à-dire, ne pas savoir, par exemple, que votre compagnon ou votre compagne vous trompe, eh ben, c'est une source de bonheur. On le sait pas.
1: Ignorer qu'un géant va nous manger une fois qu'on se sera gavé à Noël,
0: par exemple,
1: c'est quand même pas plus mal de pas le savoir.
0: Donc là, on est plutôt au niveau spirituello-psychologique.
1: Un peu, ouais, hein? Voilà.
0: Mais au niveau macro, au niveau des étoiles, ne pas savoir que nous sommes que...
1: La poussière d'étoiles.
0: Exactement, des petites. Eh bien, être ignorant, c'est une source de joie. Mmh.
1: Heureux les idiots,
0: des simples d'esprit.
1: Ils seront les premiers au royaume du Seigneur.
0: Dans une aiguille, dans une. Non. Enfin,
1: là, oui.
0: Oui, mais.
1: C'est l'esprit de Noël, hein. On sort des paraboles bibliques, hein. Oui.
0: Oui, tout un tas de paraboles. Hein.
1: Oui.
0: Et,
1: alors, qu'est-ce que tu as commandé au Papa Noël, Plastique Bernard?
0: Ben moi, c'est toujours la même chose. Chaque année, je demande la même chose. La paix dans le monde. La paix dans le monde entier.
1: D'accord.
0: Et toi, Kiki?
1: Et ça, ça s'achète en supermarché ou plutôt sur Internet?
0: Ah, ça, c'est... Il y a un niveau micro et il y a un niveau macro. Ouais.
1: Bon, enfin, en tout cas, ce qui est bien, c'est que ça coûte pas cher. On dit, je te donne la paix dans le monde. Et puis,
0: voilà. Exactement. Non, mais de toute façon... Moi, je crois réellement aux petits actes. C'est-à-dire, on fait des choses à un petit niveau,
1: ah, oui,
0: hein,
1: oui.
0: Tu vois.
1: Mais moi, je pense qu'on fait quelque chose à un grand niveau, parce que c'est une émission de radio que dans le monde entier, ils écoutent.
0: Ah, mais ça, c'est sûr.
1: Donc, c'est plutôt, on fait quelque chose,
0: ça,
1: la paix
0: sûr.
1: Dans le monde, c'est plutôt Radio Vedette, en fait. Mmh, c'est au moins une tentative.
0: Mais tu sais, je voyage quand même beaucoup.
1: Oui, oui, pour ton
0: beaucoup,
1: travail,
0: beaucoup.
1: Oui.
0: Beaucoup, beaucoup. Et les gens me disent souvent, quelle chance tu as là, d'habiter à Poitiers. Tu peux écouter Radio Vedette,
1: oui,
0: à la radio.
1: Ouais.
0: Et je leur dis, mais oui, mais vous savez... Ah, pardon, je suis ému. Radio Vedette est diffusée dans d'autres villes, hein,
1: oui.
0: Que ce soit à Bruxelles,
1: oui.
0: À Marseille...
1: Et on apporte la paix dans ces villes. Et
0: exactement.
1: Dans toutes les villes où il n'y a pas Radio Vedette, souvent c'est la guerre et la grande détresse et les usines ferment.
0: Exactement.
1: Donc vous savez ce qu'il vous reste à faire. Les
0: diffuser
1: Radio Vedette,
0: ouais.
1: Par des haut-parleurs. Souvent à Noël, il y a des petits haut-parleurs qui diffusent.
0: C'est vrai? C'est vrai.
1: Ça pourrait être une idée pour relancer votre ville.
0: Écoute, Kiki, on va changer notre slogan. Ce sera Radio Vedette vous apporte la paix intérieure et la paix extérieure. Qu'est-ce que t'en penses?
1: Oui, très bien.
0: On va travailler ça.
1: Petit calypso qui craque.
0: C'est parti.
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0: I love you, Sherry. Formidable, Perry.
1: Ah, là c'était un nouvel effet, ça kiki pas mal le ventilateur dans le,
2: Le
1: micro.
2: J'essaie des nouveaux trucs. Hein.
1: Non mais de toute façon,
2: c'est un peu le vent d'hiver qui souffle dans le micro.
1: Exactement, on a un nouvel objectif. Pendant très longtemps, notre objectif ça a été musique et respect. Hein, et
2: c'est toujours. Hein.
1: C'est toujours ça. Mais là je pense qu'on prend de l'ampleur et paix intérieure, paix extérieure. Là, il y a un truc, tu vois. On pourrait peut-être même le mettre en anglais, ça donnerait quoi
2: Peace inside, peace outside.
1: Ah, c'est pas mal, ça. Il y aurait une version anglaise. Qu'est-ce que t'en penses?
2: Music on respect.
1: Yes. Enfin, oui, non, mais c'est, il faut viser haut de toute façon. Si on vise bas,
2: et alors,
1: on n'arrivera à rien.
2: Excuse-moi de te couper la parole, mais moi je t'ai demandé ce que tu voulais pour Noël et toi tu m'as pas demandé ce que je voulais pour Noël.
1: Ah pardon, bah alors et tu veux quoi pour Noël, Kiki?
2: Je veux de l'argent.
1: Ah.
2: Donc les auditeurs, n'hésitez pas à m'envoyer de l'argent, puisque c'est ça que j'ai demandé au Père Noël. Voilà, vous pouvez envoyer de l'argent. Donc la paix dans le monde, l'argent, qu'il y a moyen qu'on soit vraiment très heureux cette année qui va venir.
1: Exactement.
2: Ça va être une belle année.
1: On dit souvent que l'argent ne fait pas le bonheur. Mais il y contribue.
2: Donc, toi, la paix ne fait pas le bonheur,
1: donc, toi, Kiki,
2: mais il y contribue aussi.
1: Toi, tu es plutôt sur la partie contribution du bonheur.
2: Oui.
1: Mais c'est tout à ton honneur, Kiki.
2: Eh oui.
1: Les gens disent ça souvent. C'est tout à ton honneur. Et tu sais pas pourquoi ils disent ça. Mais ça ne les empêche pas de le dire. Ils le disent, mais ils ont... Écoute...
2: Je sais pas, ça fait un peu vieillot, ça fait un peu truc d'un ancien tome.
1: C'est leur honneur.
2: C'est tout à ton honneur.
1: Ouais. Et puis en plus, la notion d'honneur, c'est quand même pas un truc...
2: Oui, on a un peu laissé tomber. Enfin, en tout cas en France.
1: Maintenant, on n'a plus du tout d'honneur. Hein. On est comme des enfants qui sortent du ventre de leur mère. On est fragile, hein, innocent.
2: Mm.
1: Non, Kiki?
2: Oui.
1: Tu réponds pas?
2: Si, je pensais au mot résilience que j'allais sortir.
1: Ah,
2: mais
1: oui,
2: je me disais
1: oui.
2: Qu'il valait mieux pas que je sorte.
1: Non, mais t'as raison. J'ai failli le sortir,
2: je me suis dit non.
1: Je le garde pour une autre émission.
2: Je
1: le garde au chaud. Le mot résilience,
2: ouais, voilà.
1: c'est un mot. Il faut. Je le placerai à un autre moment.
2: Faut pas le dire tout le temps. Hein,
1: c'est tout à ton honneur, c'est Kiki.
2: Ouais.
1: De
2: je fais preuve de résilience.
1: Ah oui, non mais.
2: Pof.
1: Ouais. Alors par contre, Kiki, le dernier morceau, c'était un mambo. C'était pas un
2: oui,
1: calypso.
2: Oh.
1: Non, je veux pas faire le. C'est dommage. C'est dommage parce que je vois qu'il y a quand même pas mal hein, sur
2: je
1: les réseaux.
2: Aller.
1: Les gens qui nous suivent, qui suivent Radio Vedette en direct, que ce soit sur YouPorn ou sur Twitter, sont en train de se plaindre. Hein. Je vois des commentaires.
2: Alors là, vous pouvez envoyer par mail, dire si c'est un cha-cha-cha ou
1: un calypso.
2: Un merengue ou je ne sais quoi d'autre.
1: Allez, c'est parti.
2: C'est parti, mon kiki.
1: On se retrouve après le morceau.
2: On se retrouve après le morceau, oui.
1: Allez, joyeux Noël.

0: Super morceau ça, Kiki.
1: Oui.
0: Ça va peut-être nous rester en tête, hein.
1: Ah
0: oui, heureusement qu'on comprend pas les paroles. Mais alors, je
1: parle pour toi.
0: Sincèrement, on s'éloigne du calypso là, de plus en plus.
1: Oh là là.
0: Non mais je veux pas être rabat-joie, hein.
1: Bon, c'est des musiques de danse de salon, on va dire.
0: En tout cas, Kiki, je te remercie. C'est vraiment un Noël exotique. C'est un Noël pas comme les autres. Si je devais faire un film, je l'appellerais comme ça. Un Noël,
1: Noël
0: pas comme
1: exotique.
0: Les autres. Ouais.
1: Ah, exotique.
0: Un Noël exotique.
1: Noël exotique.
0: Et la baseline, un Noël pas comme les autres.
1: D'accord.
0: Qu'est-ce que t'en penses?
1: Oui, ça serait un peu comme le Père Noël est une ordure, mais qui se passera à Poitiers.
0: Ben, ce serait c'est une idée. Il faut, de toute façon, je trouve que Poitiers n'a pas été assez exploité au niveau cinématographique.
1: Ça, c'est sûr, oui.
0: Il y a énormément de films à faire, de remakes.
1: Moi, je pensais, tu sais, il y a une statue de la liberté.
0: Tout à fait.
1: Imagine qu'elle est vivante et qu'elle tue des gens. Elle descend de son trépied, là, son truc.
0: D'accord.
1: Et elle tue des gens.
0: Non, mais là, j'essaye de. Parce que, bon, il y a déjà eu. T'as déjà fait mention d'un géant qui te mangeait.
1: Oui.
0: Et là, c'est la statue de la liberté à Poitiers qui tue des gens.
1: Ouais.
0: Mais alors, il y a peut-être.
1: Il y a un robot à l'intérieur.
0: Non, il y a peut-être un scénario. C'est un. Tu sais, les bonhommes qui ne bougent pas dans les rues. Comment ça s'appelle? Tu sais, c'est des mimes qui.
1: Ah, ouais.
0: Donc, ce serait un mime qui aurait remplacé la statue et qui, dans la journée, resterait immobile et la nuit, il tuerait des gens.
1: Ouais, c'est pas mal. Hein.
0: Qu'est-ce que t'en penses?
1: Mais je préférais que ça soit un truc un peu plus.
0: Robotique.
1: Mystique,
0: quoi.
1: Ouais, un peu plus. Ou alors, tu vois, je sais pas. Bon, enfin, il est à creuser. Hein.
0: Je me suis toujours dit qu'il...
1: C'est le scénario, parce que là, c'était juste un pitch, comme on dit.
0: Ouais.
1: Mais il faut peut-être...
0: Je me suis toujours dit qu'on pourrait bosser sur un scénario de film.
1: Ouais.
0: Et je sais pas si on va réussir à vendre le coup de la statue de la liberté qui tue des gens. Le message me semble peu clair derrière.
1: Il y a des films faits avec moins d'idées, hein, que ça.
0: Ah, ça... Certes. Certes. En tout cas, Kiki, ça, c'est pas vraiment l'esprit de Noël.
1: oui, c'est
0: ni
1: vrai.
0: Le géant,
1: mais...
0: ni la statue de liberté qui tue. Mais je voulais savoir, Kiki, une question.
1: Mais à Noël, on peut regarder aussi des films qui font peur.
0: Ah non, certes. À part Willow, c'est vrai que ça fait peur. Et d'ailleurs, ça fait
1: d'ailleurs, j'ai vachement envie de le voir.
0: Ça fait quelques années qu'il passe plus Willow
1: passe
0: à la
1: plus
0: télé.
1: Willow, les...
0: c'est très décevant.
1: Il y a vraiment un problème. De toute façon, il y a un problème. Avant, il passait des films un peu, je sais pas, Indiana Jones, un truc un peu consensuel. Mais là, j'ai l'impression qu'ils ont. Enfin, remarque, j'ai pas la télé depuis des années, donc
0: c'est
1: j'ai
0: ça.
1: Du mal à
0: mais
1: savoir.
0: J'ai
1: l'impression qu'ils ont laissé tomber comme le film du dimanche, quoi.
0: J'ai pas la télé. Ouais. Mais je regarde toujours Télé Z. Et je crois
1: abonné.
0: Que ça fait des années qu'il n'y a pas Willow qui passe.
1: Mais là,
0: c'est dommage parce que c'était le moment.
1: Ils perdent du monde, hein.
0: C'était le moment un petit peu, toi, où Noël pouvait partir un petit peu dans une direction.
1: Val Kilmer.
0: La méchante, là. La fille de la méchante.
1: Le Peck. Vous êtes du Peck.
0: Ah ouais, c'était bien.
1: Puis il le jette dans la boue.
0: En tout cas, Kiki, ma question c'était, as-tu une tradition de Noël dans ta famille? Est-ce que
1: je réponds après le morceau si je trouve quelque chose, mais
0: ah bon, mais parce que tu bon, allez, on y va.

0: là là là là là là là.
1: Ah là là là là là là. Merci Kiki.
0: Ah. Renato et son combo typico. Combo typique.
1: Mais alors moi j'aime bien les traditions de Noël. J'aime alors, bien les nouvelles traditions de Noël.
0: J'essaie de réfléchir et à part mon père qui prend la bûche et qui dit ah c'est moi qui vais manger tout seul.
1: Ah oui c'est faible
0: c'est
1: comme tradition.
0: C'est pas. Et toi c'est quoi parce que
1: moi il y a mais c'est des nouveautés toi. Il y a de l'innovation jusque dans les repas de Noël.
0: Ah oui.
1: Et donc ma mère sa nouvelle idée là depuis 2-3 ans c'est de préparer des pâtés de Pâques à Noël. Est-ce que tu vois un petit peu le décalage
0: ouais.
1: quoi?
0: Ouais.
1: Il y a des gens qui crient parce que il y a de la galette des rois, tu vois, n'importe quand dans l'année ou un mois avant ou tout ce que tu veux. Alors nous, on est carrément, tu vois, rendu au pâté de Pâques à Noël. Il y a un décalage.
0: Ouais, ça fait.
1: Parce que normalement, tu te prépares psychologiquement jusqu'à Pâques parce que ça va être le moment de manger le pâté de Pâques.
0: Ce qu'il faut savoir, c'est que il y a un côté pâté de Pâques, c'est le truc que tu manges après le carême.
1: Exactement, oui.
0: Et là, ça veut dire que dans votre famille, vous ne faites donc pas le carême.
1: Ah ben, même pas. Et surtout, on profite du fait qu'on est déjà gavé à Noël pour ajouter une spécialité
0: qui n'est pas
1: régionale.
0: De Noël.
1: Pour histoire, bon, ça passera mieux vu qu'on a déjà habitué le corps à toi.
0: Gras, ouais,
1: exactement.
0: Gras, ouais.
1: Bon, ben là, on
0: mais
1: peut.
0: Mais après, ce que je trouve sympa, c'est que le pâté de Pâques n'est pas un truc facile à faire. Et je pense que ta maman veut simplement s'améliorer dans le pâté de Pâques pour arriver à une sorte de perfection du pâté de Pâques.
1: Pour arriver à force d'en faire, au moment où arrive Pâques, on peut faire un pâté de Pâques d'enfer.
0: Parfait,
1: ouais. Ouais. Ah, c'est pas. Alors, tu sais que le pâté
0: plutôt
1: de Pâques
0: de paradis.
1: Existe dans d'autres régions, mais par exemple, ils appellent ça, ils en font toute l'année, ils appellent ça par exemple le pâté berrichon.
0: C'est une honte. C'est ridicule. Je pense qu'ils l' ont volé au Poitou-Charente. Il n'y a aucun.
1: Oui, non, je veux pas critiquer le Berry, mais disons que ça avait.
0: Ils l'ont
1: plus...
0: volé, quoi.
1: Alors, est-ce que ma mère, en faisant un pâté de Pâques à Noël, ne serait pas plutôt du côté d'un pâté berrichon? Non, non, vous inquiétez pas, vous pouvez en manger. C'est pas Pâques, je sais. C'est du pâté berrichon, ce n'est pas du pâté de Pâques. Tu vois, comme ça elle sera sûre. Peut-être comme ça, je sais pas trop.
0: Peut-être. Mais tu vois, je pensais que ta mère respectait certaines traditions. Et je pense que c'est une innovation, mais quelque part, entre tradition et modernité, j'opterais plutôt pour la tradition.
1: C'est pas
0: pour qu'il y ait du paquet de Pâques.
1: Kiki, je dirais même que c'est pas à son honneur. Tu vois.
0: C'est pas à son honneur.
1: Non.
0: Imagine faire un paquet de Pâques avec un œuf de Kinder. Bon, ce serait dégueulasse.
1: Mais on peut adapter le pâté de Pâques.
0: En version sucrée.
1: Toujours ma mère, elle fait ce qu'on appelle familièrement des bouses au chocolat.
0: Ah.
1: Alors, c'est des sortes de brioches, tout à cafouille. Hein, vous voyez ce que ça veut dire, à cafouille? Non, pas
0: non,
1: trop.
0: Pas trop, non, c'est quoi?
1: Bah, cafouille, ça veut plutôt dire quand, par exemple, qu'il y a une plante qui manque de l'eau, toi.
0: Ah ouais, d'accord.
1: Et tout écrasé, toi.
0: D'accord, ok.
1: Hein, bon, bah, là, c'est la version brioche. Et on appelle ça une bouse au chocolat parce que il y a du chocolat dedans.
0: C'est vous qui l'avez inventé ce.
1: Ah oui, c'est des ce plats bouse, traditionnels. Ouais.
0: Parce que je connaissais les crottes en chocolat.
1: Non, non. Bah là, c'est beaucoup plus important. C'est comme si tu avais raté.
0: De toute façon, le rapport entre les excréments et le chocolat est assez lié. Je sais pas, déjà la couleur.
1: Ah bah c'est sûr. Que dirait Freud?
0: Freud.
1: Toi qui es très freudien. C'est plus freudien, peut-être.
0: Non, plutôt.
1: Non, c'est terminé, ça. Ça, c'était le passé,
0: ouais,
1: c'était l'ancien
0: passé.
1: Kiki.
0: Et voilà.
1: Oula. Bon, Kiki, on enchaîne, on se dit au revoir.
0: Ouais, on se dit au revoir, un joyeux Noël à nos auditeurs.
1: Eh bien, joyeux Noël aussi, Kiki. Alors, pour ceux qui vont écouter Radio Vedette en décalage, eh bien, ça fera un peu comme
0: joyeux
1: dans une série
0: un
1: américaine.
0: Un pâté de Pâques en juillet.
2: Nuit,
0: voilà. Allez, ciao, ciao.
1: À la semaine prochaine.
0: Bonne fête, amusez-vous bien, faites les foufous.

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2: La mode est aux jupes courtes et blazers bien repassés. L'été sera donc 60s. Cette semaine, on se fait 1968. En novembre, le titre le plus écouté était un titre de Mary Hopkins, Those Were the Days. Ouais, si, vous allez voir, vous connaissez forcément. Et en décembre, on finissait l'année avec Marvin Gaye, I Heard It Through the Grapevine.

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0: 5h en temps universel, 7h ici à Paris.
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0: Bonjour à tous, on part pour 3 heures d'information internationale et ça commence tout de suite avec le journal. Bonjour Martin
2: Gaez. Bonjour Clotilde, bonjour à toutes et à tous.
0: À la une, dernier meeting et dernière ligne droite en Allemagne.
2: Où la région de Saxe-Anhalt pourrait basculer à l'extrême droite, ce qui serait une première dans le pays depuis l'après-guerre. L'AfD fait la course en tête devant les conservateurs de la CDU et devant le parti de gauche Die Linke, qui pourrait jouer un rôle d'arbitre demain dans ce scrutin régional. L'Allemagne, mais aussi la Cisjordanie ou encore la guerre en Ukraine, autant de sujets que vous avez passés en revue, Clotilde, avec Jean-Noël Barrot. Le ministre français des Affaires étrangères sera notre grand invité international dans un peu plus d'une heure. Dans ce journal, nous serons aussi au Liban où Israël poursuit ses frappes dans le sud du pays et assure désormais contrôler une colline stratégique. Nous irons ensuite en République tchèque où un membre du gouvernement a été victime d'un drôle de canular. Et puis enfin, Paris fait pchit et 1 et 2 et 3 matchs sans victoire en Ligue 1 pour le PSG, battu 2-1 hier soir au Parc des Princes par Monaco.
0: J-1 donc avant ce scrutin très scruté en Allemagne.
2: Cela se passe dans une région a priori assez anonyme de l'est du pays, à savoir la Saxe-Anhalt, où vivent 2,5 millions d'habitants autour des villes de Magdebourg ou de Halle. Mais l'élection régionale qui se tient demain pourrait consacrer pour la première fois depuis l'après-guerre un parti d'extrême droite, à savoir l'AfD, l'Alternative pour l'Allemagne, formation anti-migrant qui fait la course en tête dans les sondages avec 20 points d'avance sur les conservateurs de la CDU et près de 30 sur le parti de gauche Die Linke, qui espère tout de même se frayer un chemin et jouer les faiseurs de roi. Notre correspondant Pascal Thibault a assisté au dernier meeting de Die Linke à Magdebourg. Reportage.
3: Ça n'est pas de ta faute si le monde est ce qu'il est, mais ça serait de ta faute s'il ne change pas. Le parti de gauche, lui, veut changer les choses. Die Linke se positionne comme le garant de la justice sociale. Sur scène, au centre de Magdebourg, la tête de liste pour la région, comme les nombreux dirigeants débarqués de Berlin, mettent ce thème en avant. Lukas Hirtz-Tarrant, un militant, rappelle que le programme de l'AfD ne profite pas aux petites gens.
4: Voter pour l'AfD, c'est se tirer une balle dans le pied. Et la frustration ambiante, elle est due à la politique sociale des conservateurs.
3: Mais si Die Linke, crédité d'environ 12% dans les sondages, veut mettre son programme en avant et rappelle que 6 habitants sur 10 ne votent pas pour l'AfD, c'est la possible arrivée au pouvoir de ce parti qui est dans tous les esprits. Et là aussi, Die Linke se veut une valeur sûre de l'antifascisme, comme l'explique Nathalie Nagel, candidate du parti ce dimanche.
5: Nous sommes le rempart. Quiconque connaît l'histoire sait que la meilleure solution contre l'extrême droite, c'est de voter pour Die Linke.
3: Le parti pourrait, faute de majorité pour l'AfD dimanche soir, jouer un rôle clé pour permettre au ministre-président chrétien-démocrate sortant de continuer à gouverner. Une option aux allures de quadrature du cercle. Pascal Thibault, Magdebourg RFI.
2: Une quadrature du cercle qu'espère s'éviter l'AfD. Pour l'heure, le parti compte 23 députés dans la région, compte 40 pour la CDU. Mais l'AfD espère doubler son score. Nous serons en reportage au cœur du dernier meeting de la formation d'extrême droite dans le journal de 7h.

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1: D'ici là, dans un peu plus d'une heure, Jean-Noël Barrot sera notre grand invité international.
0: Le chef de la diplomatie française avec qui vous vous êtes entretenu hier, Clotilde, le ministre des Affaires étrangères, qui a passé en revue les grands sujets de l'actualité internationale, notamment la guerre en Ukraine et les frappes russes qui s'étendent toujours plus. L'Allemagne qui a accusé cette semaine Moscou d'avoir envoyé un drone chargé d'explosifs début août à l'aéroport de Leipzig. Ce qui est vu par l'Union européenne comme une forme de guerre hybride pour décourager les 27 dans leur soutien à l'Ukraine. Une Europe qui doit se montrer ferme et unie, selon Jean-Noël Barrot.
2: Ce que Vladimir Poutine voudrait tenter de faire croire au monde, c'est que les Européens sont bellicistes, qui veulent la guerre avec la Russie. Et qui veulent l'escalade.
1: Alors que chacun le voit. Les limites, donc.
2: Et à chaque fois qu'il a testé les limites, il a rencontré la fermeté et l'unité des Européens. Nous allons tenir à notre stratégie parce qu'elle fonctionne. Soutien à l'Ukraine, je l'ai dit, financier, énergétique.
1: Malgré les cyberattaques qui se multiplient.
2: Mais bien sûr! Vladimir Poutine est en échec absolu. Regardez la situation en Russie, où on a des pénuries de carburant, où l'économie s'effondre. La population russe souffre des choix délirants de Vladimir Poutine
1: nous
2: aujourd'hui.
1: Aussi, d'une certaine manière.
2: Mais dans des proportions bien moindres. Et si Vladimir Poutine est en échec à la fois militaire, économique et politique, voire diplomatique, c'est parce que nous avons pris, nous, Européens, à l'unanimité des paquets de sanctions, nous avons privé Vladimir Poutine de 500 milliards d'euros qu'il aurait sinon engouffré dans sa guerre d'agression contre l'Ukraine.
0: Le ministre français des Affaires étrangères, Jean-Noël Barrot, entretien à retrouver en intégralité à 6h15 en temps universel dans un peu plus d'une heure. La Russie par ailleurs, qui a visé hier un quartier pourtant sous très haute surveillance à Kiev, puisqu'un drone russe a frappé les services de sécurité ukrainiens. 12 personnes ont été blessées. Mais le directeur de l'instance, Alexander Poklat, n'était pas dans son bureau au moment de l'attaque. Une escalade sérieuse selon Kiev, la capitale ukrainienne, où les émissaires de Donald Trump sont attendus pour la première fois ce dimanche. Jared Kushner et Steve Witkoff qui doivent d'abord se rendre à Moscou ce samedi. Et le président ukrainien Volodymyr Zelensky a proposé à la Russie un arrêt des frappes durant cette double visite. Ce qui n'est pour l'instant pas le cas. Une nouvelle attaque russe a fait au moins 4 morts cette nuit à Kamiensk, c'est dans le centre de l'Ukraine.
1: L'armée israélienne dit vouloir renforcer ses positions dans le sud du Liban.
0: Pour empêcher l'ennemi de se réorganiser, selon les mots du ministre israélien de la Défense, Israël Katz. Au moins 3 Libanais ont été tués hier dans des frappes de l'armée de l'État hébreu à Nabatieh et à Tyr. Des frappes qui interviennent le lendemain de l'annonce de la prise de la colline stratégique d'Alitaer par les autorités israéliennes, qui servait jusqu'ici de position stratégique au Hezbollah. Le Premier ministre israélien Benjamin Netanyahou a présenté cette prise de succès. Le mouvement chiite pro-iranien n'a lui pas confirmé et a minimisé l'importance de ce site montagneux. Depuis Beyrouth, analyse de notre correspondant Paul Khalife.
3: Au lendemain de l'annonce par Israël de la prise de la colline stratégique de Al-Taher, la situation reste confuse. Le calme régnait ce vendredi sur ces hauteurs situées au nord du fleuve Litani, à 15 km de la frontière avec Israël, contrairement aux jours précédents. Le quotidien Al-Akhbar, proche du Hezbollah, a laissé entendre que l'armée israélienne aurait réussi à prendre le contrôle d'une infrastructure souterraine appartenant au Hezbollah. Le journal ajoute cependant que ces hauteurs stratégiques abritent d'autres bases creusées au cœur de la montagne, des bases qui seraient toujours aux mains du parti chiite. Les analystes estiment que la prise de Al-Taher répond à 2 impératifs israéliens. Le premier est politique. Benjamin Netanyahu espère que ce succès militaire, même relatif, lui permettra de marquer des points à quelques semaines des élections en Israël. Le second impératif est militaire. Le contrôle de cette crête, située à 600 mètres d'altitude, permet à l'armée israélienne de mieux sécuriser la zone tampon de facto qu'elle a établie dans le sud du Liban. Dans ce but, l'armée israélienne applique la politique du grignotage. Sa prochaine cible semble être la localité côtière de Mansouri, à 13 km de la frontière. Paul Khalife, Beyrouth, RFI.
0: Le Liban, on le rappelle, où une trêve est censée être en vigueur entre Israël et le Hezbollah, ce qui n'a donc pas empêché ces frappes nocturnes sur 5 localités différentes dans le pays. Depuis le début de la guerre, le 2 mars dernier, plus de 4300 personnes ont été tuées au Liban, selon les autorités libanaises.
1: À Yaoundé, minuit 7 à Kansas City, où 3 citoyens américains d'origine camerounaise ont été condamnés à de lourdes peines de prison.
0: Entre 5 et 15 ans de prison, selon les condamnations prononcées par le tribunal fédéral du Missouri pour le soutien des 3 hommes aux séparatistes anglophones au Cameroun. Ils avaient été reconnus coupables en décembre dernier de complot visant à fournir un soutien matériel ou des ressources destinées à tuer, enlever et mutiler des personnes, ainsi qu'à utiliser des armes de destruction massive dans un pays étranger. Les précisions avec Amélie Tulé.
4: Arrêté en 2022 après une enquête du FBI, Lanester Langmi a notamment été condamné sur la base d'un message audio demandant à des séparatistes au Cameroun d'enlever un chef traditionnel. Le jour de la capture de ce dernier, le cardinal Christian Toumi se trouvait à ses côtés et l'autre accusé, Francis Cheny, s'était alors chargé de transmettre aux ravisseurs les questions à poser aux deux hommes. Les accusés sont aussi condamnés pour des transactions liées au versement de différentes rançons après enlèvement ou pour avoir organisé l'achat et la formation de séparatistes à l'utilisation d'engins explosifs. À leur procès, le procureur américain avait déclaré que vous commettiez un crime ici ou que vous souteniez une activité illégale à l'autre bout du monde, vous serez tenu responsable. Des condamnations qui doivent servir de rappel salutaire pour l'avocat Félix Agbarbala, figure de la société civile anglophone au Cameroun. Pour lui, aucune cause ne justifie les attaques contre les civils, mais il appelle à ne pas occulter les griefs politiques réels à l'origine d'un conflit qui dure depuis bientôt 10 ans. Pour lui, l'obligation de rendre des comptes doit s'appliquer à tous les auteurs d'exactions, y compris au sein des forces gouvernementales.
0: Amélie Tulé, l'actualité africaine marquée aussi ce matin par ce premier conseil des ministres au Niger depuis la mutinerie du week-end dernier. Un conseil qui s'est tenu hier. La junte qui accuse la France, mais aussi plusieurs États africains, dont le Bénin, d'être derrière cette tentative de déstabilisation. Des accusations fermement rejetées par Porto Novo. Le gouvernement de Niamey qui reconnaît aussi par ailleurs pour la première fois la mort de civils lors des événements. Le Niger, où nous sommes toujours sans nouvelles de notre confrère Moussa Kaka, porté disparu depuis le début de la semaine. Le journaliste et directeur de la radio-télévision Sahraouina a été vu pour la dernière fois lundi soir quand il quittait les locaux de son média.
1: En République tchèque, un membre du gouvernement piégé par un canular.
0: Et le ministre des Affaires étrangères du pays, désormais plongé dans l'embarras depuis qu'il a accepté de donner une interview qu'il pensait bien réelle. Sauf que face à lui se trouvait un faux journaliste qui avait dissimulé dans la pièce des armes factices. Une affaire devenue politique en République tchèque. Julien Chavan.
5: Peter Machinka est assis face à un homme masqué et habillé de noir. L'ambiance est détendue, le ministre souriant, le ton badin. Le problème, c'est que l'intervieweur n'est pas un journaliste, mais un militant, et que son collectif avait dissimulé plusieurs armes factices et des faux explosifs dans la pièce. Les militants affirment lutter contre la désinformation. Ils expliquent avoir voulu montrer les failles de sécurité autour du chef de la diplomatie tchèque. Sa protection rapprochée n'a visiblement pas vérifié l'identité des intervieweurs ni contrôlé le studio avant l'entretien. Peter Machinka promet qu'il avait bien reconnu son interlocuteur, qu'un policier était en permanence à ses côtés. L'affaire, embarrassante mais sans gravité, aurait pu en rester là, sauf que le parti d'opposition de droite demande la démission du ministre. Après une bataille entre le président et le premier ministre autour du déficit budgétaire, toute occasion est bonne à prendre pour fragiliser le pouvoir. La police tchèque chargée de la protection des hauts responsables a quant à elle ouvert une enquête sur l'incident.
0: Julien Chavan du service international de RFI.
1: Et puis en football, Martin, le PSG n'y arrive décidément pas en Ligue 1.
0: Et toujours pas de victoire, même première défaite pour les doubles champions d'Europe. Battu 2-1 sur leur pelouse par Monaco lors de la troisième journée de championnat. Monaco, au contraire, fait carton plein. 3 victoires en 3 matchs. Paris, de son côté, n'est pas vraiment magique en ce début de saison. Il n'avait plus connu un si mauvais départ depuis 15 ans, Christophe Diremzian.
6: Ça n'est pas encore vraiment le type de revers à faire plonger le PSG dans une crise, mais le constat est tout de même là. Les doubles champions d'Europe n'ont toujours pas la moindre victoire au compteur en 4 matchs, trophée des champions compris. Et cette fois, pas de miracle comme vendredi dernier à Lille, lorsque les Parisiens finissent par arracher un nul 2-2 en étant pourtant menés 2-0 à l'entame du temps additionnel. Pour la première de la saison au Parc des Princes, Luis Enrique n'avait pas opté pour une équipe bis en prévision de la Ligue des Champions mercredi, mais elle a tout de même trouvé ses limites face à la formation la plus en forme du moment, pleine de réalisme, 2 tirs cadrés, 2 buts, et protégée par un énorme gardien, Lucas Radecki, auteur en fin de match d'une magnifique envolée sur une frappe tout aussi sublime d'Ousmane Dembélé. Paris sait toujours réagir, toujours presser, mais ne sait plus très bien défendre. Un défaut à vite corriger pour chasser les doutes. Il n'y en a pas forcément à avoir à 5 jours d'un premier duel européen très abordable avec le Slovan Bratislava, mais mieux vaut mettre les choses au point très vite après cette défaite qui fait tout de même désordre.
0: Christophe Diremzian. Et puis elles, en revanche, ont bien réussi leur début. Les Françaises, bien lancées à la Coupe du Monde de basket. Ça se passe en Allemagne. La France, large vainqueur de son premier match, 99-53 face à la Hongrie.
1: Merci beaucoup, Martin Guez.
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0: faut soulever un peu les choses, quoi, soulever le monde.
1: Les discrets présentent Curieuse expression.
2: Moi, je connais que la morale du corbeau et du renard.
3: C'est ce qui donne des conseils. Parfois, c'est bon, parfois, c'est pas bon, quoi. Donner des conseils, c'est pas toujours. Parfois, oui, on a besoin d'avoir des conseils de personnes plus âgées que soi pour la vie courante, si vous voulez, un peu. Pour, les jeunes, ils sont un petit peu trop libres au départ. Ils sont mal élevés, j'appellerais ça. Parce qu'on leur donne trop de liberté dès le départ.
2: Trop et gâtés. Après,
3: les parents ne sont pas, trop sont pas maîtres avec les enfants.
2: J'ai un petit fils de 22 ans.
3: Il y a trop de voyous. Oui.
2: Il est trop gâté.
3: C'est trop, bien trop gâté. Même les petits, au départ, ils sont déjà pourris, gâtés. Mais nous, à notre âge, qu'est-ce que vous voulez que l'on dise, notre vie est faite.
4: Ah oui.
3: Ils n'apprécient pas le bonheur ni le malheur, mais ils sont tellement gâtés qu'ils ne pensent pas à la misère. Moi, je l'ai connu, la misère. Moi, j'ai connu la misère.
2: Parce qu'on a eu la guerre, il a fallu se contenter de peu.
3: Vous savez, maintenant, des conseils, on n'en donne pas beaucoup, parce que ici, c'est des gens, la plupart, qui perdent la tête. Et on ne communique pas tellement entre soi, hein. On ne communique pas tellement. Non, on a les deux filles là, qui sont jeunes et qui font des conférences et tout ça, mais moi, je vous dirais que je suis beaucoup occupée par mes tricots, alors je ne communique pas avec grand monde ici, parce que oui, il n'y a qu'une après-midi que je fais une partie de belote avec Madame Colette et puis Madame Eliane. Mais autrement, je suis toute seule dans ma chambre, quoi.

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Il est terrible, cette terre-là. J'espère que tu aimes, c'est assez beau, non? 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

0: À Kiev, c'est une attaque russe sans précédent qui vient de secouer le quartier supposément le plus sécurisé de la capitale. Les services secrets ukrainiens ont été ciblés par un drone russe et juste à côté, des bâtiments civils ont aussi été endommagés, comme le restaurant d'Anna Zavertailo. C'est la troisième fois que l'un de ces établissements est touché.
1: La première frappe a eu lieu rue Zelianska, en plein centre-ville, l'an passé à la même période. Il y a eu 2 mois, en juin, c'était notre établissement du quartier de Podil. Et maintenant celui-ci, près de la cathédrale Sofia. Le bâtiment est endommagé, mais heureusement, nous n'avons pas eu de blessés. Les employés s'étaient réfugiés en sous-sol.
0: L'attaque qui a eu lieu en plein après-midi a blessé au moins 12 personnes. Volodymyr Zelensky l'a condamné et il a promis une réponse similaire à la Russie. Mais juste avant la première visite des envoyés spéciaux américains, Jared Kushner et Steve Witkoff, le président ukrainien demande aussi une halte dans les raids aériens.
2: De notre côté, il n'y aura pas de frappe aérienne et la Russie doit faire de même pendant le temps nécessaire pour tenir ses négociations et résoudre les problèmes logistiques liés à cette visite américaine.
0: Cette visite est d'autant plus importante pour Kiev qu'elle pourrait relancer des pourparlers avec Moscou. Reste que cette énième frappe qui touche le cœur du renseignement ukrainien expose les failles de la défense aérienne ukrainienne ainsi que la détermination russe à tenter de détruire la structure même de l'État ukrainien. Emmanuel Chaz, Kiev, RFI.
3: Et les émissaires de Donald Trump doivent donc arriver à Moscou aujourd'hui avant de se rendre à Kiev demain. La guerre en Ukraine, c'est l'un des thèmes de campagne de l'AFD, le parti allemand d'extrême droite qui fait campagne pour baisser les aides à l'Ukraine. Et l'AFD pourrait accéder au pouvoir dans une région de l'Est, la Saxe-Anhalt. Le scrutin a lieu demain et l'extrême droite est largement en tête dans les sondages.
4: Sur ces dossiers internationaux, que ce soit la guerre en Ukraine, la montée de l'extrême droite en Allemagne, entre autres, eh bien, on entendra la réaction du ministre français des Affaires étrangères, Jean-Noël Barrot, notre invité sur RFI dans une dizaine de minutes. Pour l'instant, il est 6h05 à Conakry, en Guinée. Cela fait 5 ans que le président Alpha Condé a été renversé.
3: 5 ans jour pour jour depuis le putsch des militaires avec à leur tête Mamadi Doumbouya. Ce dernier est devenu président en décembre et le bilan de ses premiers mois de mandat est contrasté, Guillaume Thibault.
5: Nous ne sommes pas venus pour construire la Guinée, mais pour construire le soubassement, expliquait Mamadi Doumbouya après le coup d'État. Élu en décembre dernier lors d'un scrutin sans les grands partis d'opposition, avec plus de 86% des voix, le chef de l'État peut se féliciter des engagements massive dans le secteur minier qui place le pays au premier rang des investissements directs étrangers en Afrique subsaharienne. Dans un état où les manifestations restent interdites, la société civile et l'opposition dénoncent des disparitions forcées et l'autre slogan de Mamadi Doumbouya, la justice sera notre boussole, laisse les défenseurs des droits dans l'attente. 10 jours après la découverte d'une nouvelle fosse commune dans la région de Forêt-Karia, aucune avancée concrète de l'enquête n'a été annoncée. Autre dossier judiciaire sensible, le sort du juge Algassimou Diallo, connu pour son rôle clé dans le procès du 28 septembre, désormais suspecté de provocation à la discrimination et à la haine, radié par le président et placé en détention. Alors qu'il avait promis de remettre le pouvoir aux civils, Mamadi Doumbouya a réaffirmé fin août, je cite, sa détermination à servir le peuple.
3: Et la Guinée qui organisait hier des obsèques nationales pour les 36 victimes de l'éboulement dans une décharge de Conakry, c'était il y a 2 semaines dans le quartier de Dar es Salaam. Le premier ministre, Amadou Houry, était présent lors de ses funérailles avec d'autres membres du gouvernement. Une délégation sierra-léonaise était présente puisque 17 ressortissants sont morts dans le drame.
4: En Israël, à 1 mois et demi des législatives, la campagne marquée par une fermeture symbolique.
3: Oui, un symbole de la polarisation de la société entre les laïcs et les ultra-religieux. Le café Basimta, qui restait ouvert le samedi à Jérusalem, va finalement fermer ses portes pour le Shabbat. Il cède ainsi, Frédéric Misselin, à la pression des manifestations ultra-orthodoxes.
6: 1 heure de patience dans la file d'attente pour obtenir un café au lait un samedi. Cet été, se donner rendez-vous au Basimta était devenu un geste politique. Le café est situé dans une petite ruelle de Jérusalem. Il a surtout été ces dernières semaines un lieu d'affrontement. Les Israéliens laïcs venaient parfois de Tel Aviv pour montrer leur soutien à l'ouverture de l'établissement le jour du Shabbat. Les ultra-religieux de leur côté manifestaient contre chaque samedi matin. L'armée était systématiquement déployée dans le quartier pour éviter les violences. Le responsable du Basimta a finalement cédé sous la pression des religieux. Dans une ville où 46% de la population juive est ultra-orthodoxe, quelques cafés et restaurants

0: en défi la stricte observance des interdits religieux, mais ils sont rares. Des bénévoles de diverses associations laïques ont annoncé que ce samedi, ils tiendront un café ambulant, éphémère, sur la place qui jouxte le Bassimta. La guerre du Shabbat n'est peut-être pas terminée. Frédéric Misselin, Jérusalem RFI.
1: Une guerre du Shabbat qui s'inscrit donc dans la campagne pour les législatives d'octobre et où l'extrême droite pourrait gagner de nouveaux sièges à la Knesset.
2: Lui, c'est une figure de l'extrême droite française, Jordan Bardella, en quête d'une stature internationale.
1: Il s'est affiché hier au Royaume-Uni avec Nigel Farage lors du congrès du parti Reform UK et il ira aujourd'hui au bord du lac de Côme en Italie pour un forum économique. Jordan Bardella se prépare à un éventuel poste de Premier ministre en cas de victoire de Marine Le Pen en 2027. Raphaël Delvolvé.
3: Officiellement, cette mini-tournée de Jordan Bardella doit permettre de renforcer la crédibilité du RN en Europe. En réalité, elle permet surtout de médiatiser et d'entendre le parti à la flamme sans gréver les comptes de campagne au moment où les autres candidats à la présidentielle sortent du bois. Ce ne sont pas des déplacements de campagne, précise un haut cadre RN pour qui Marine Le Pen doit surtout économiser sa parole. Au risque de donner une vitrine internationale à un candidat au poste de Premier ministre et donc faire de l'ombre à la candidate à l'Élysée. Personne n'a la stature ni la popularité de Jordan dans les autres formations, balaie un responsable du parti, selon lequel le RN, ce sont deux super produits, Le Pen et Bardella, et je cite, « des électeurs votant pour les deux ». Un proche de la candidate modère toutefois, il faudra construire au fur et à mesure ce duo, comprendre, faire en sorte d'éviter les dissonances, voire les frictions entre les deux têtes du parti, comme cela s'est récemment vu sur l'interdiction du voile ou la réforme des retraites.
1: Raphaël Delvolvé.
2: Et puis on termine, Marion, avec une sortie ciné, le film Trois adieux qui nous emmène à Rome.
1: Trois adieux de la réalisatrice espagnole Isabel Coixet qui filme l'histoire d'une femme qui se sait condamnée. Cela lui redonne paradoxalement goût à la vie. Un long métrage, loin d'être larmoyant, plutôt doux et mélancolique. Et c'est Sophie Thorlotin qui nous le présente.
4: Martha, une professeure de sport quadragénaire, vient d'être quittée par son compagnon, un brillant cuisinier. Isolée par cette rupture, elle souffre d'un manque d'appétit et de douleurs qu'elle met sur le compte de son chagrin, mais qui sont en fait les symptômes d'un mal bien plus grave.
5: Les amis hanno mostrato una certa instabilità.
4: La réalisatrice espagnole Isabel Coixet adapte trois nouvelles du dernier recueil de l'autrice italienne Michela Murgia.
6: Je dois dire qu'avant de dire oui à cette adaptation, j'ai douté beaucoup. Bon, je savais que c'était un livre autobiographique. Je connaissais la dimension iconique de Michela, comme une espèce de Pasolini, une femme. En Espagne, elle n'est pas connue. En France, elle n'est pas connue. Mais en Italie, elle est quelqu'un que tout le monde connaît.
4: Donnant à voir une Rome populaire, en dehors des sentiers battus, ce film qui pourrait être mélodramatique est surtout une réflexion sensible et lumineuse sur la condition humaine.
6: En même temps que il y a le mystère de la naissance, il y a le mystère de la mort. Mais pour moi, c'est la grande question. Qu'est-ce qu'on fait ici?
4: Explorant ce mystère, Trois adieux évite tout pathos et livre une vibrante ode à la vie.
1: Trois adieux d'Isabel Coixet, c'est en ce moment au cinéma en France.
2: Merci Marion Cazeneuve. Dans un instant, je vous rappelle notre invité, le ministre français des Affaires étrangères, Jean-Noël Barrot, sera sur notre antenne. Mais d'abord, les sports. Avec vous, Babacar Diarra et du football, le PSG qui patine toujours en ce début de saison de Ligue 1.
7: Toujours pas de victoire et même une première défaite à domicile pour le champion de France et d'Europe en titre. Surpris au Parc des Princes, les Princes étaient monégasques et se nomment Flavio Nasinho et Stani Idumbo, les deux buteurs de la victoire renversante 2-1 des joueurs du Rocher. Après trois journées, Monaco reste le seul leader avec au passage 7 points d'avance sur le PSG. Le Belge Idumbo assure que ce n'est pas le fruit du hasard.
8: C'est des mois de travail et du talent parce que durant cette pré-saison, on s'est donné à fond. On a montré de quoi on est capable depuis le début de la compétition. Et ça, c'est des mois de travail et surtout la volonté de mieux faire que l'année dernière. On a la confiance et on sent qu'il y a quelque chose qui peut être joué cette année. Et avec les nouvelles révélations de l'équipe, la nouvelle...

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2: La mode est aux jupes courtes et blazers bien repassés. L'été sera donc 60s. Cette semaine, on se fait 1968. En novembre, le titre le plus écouté était un titre de Mary Hopkins, Those Were the Days. Ouais, si, vous allez voir, vous connaissez forcément. Et en décembre, on finissait l'année avec Marvin Gaye, I Heard It Through the Grapevine.

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1: Ça a commencé ?
2: Ben oui, ça a commencé.
1: L'émission a commencé ?
2: Ben, on est à l'antenne depuis 5 minutes. Bonjour, chers auditeurs et auditrices. Nous nous retrouvons ce matin en direct sur l'autre radio au Forum des associations de Laval dans l'émission « À l'assaut des assos ». Préparé par des bénévoles avec l'aide précieuse de Pierre-François de l'autre radio. Nous sommes ensemble de 10h à midi pour une émission spéciale association qui nous permettra de présenter des associations dans différents domaines et de les questionner sur un thème choisi qui nous servira de fil rouge, l'association ciment de la démocratie. Vaste sujet et beau sujet. Nous sommes à la salle polyvalente sur le stand de l'autre association à gauche en entrant. N'hésitez pas à nous rejoindre, on vous accueille avec plaisir. Pour aborder ces différents éléments, autour de la table, nous avons des animateurs bénévoles. J'ai nommé Bernadette Ducept de l'Orchestre de Laval-Mayenne, Annie Pion de Laval-Rando-Pédestre-Retraite Sportive, Muriel Coignard de Laval-Rando-Pédestre et de l'Honorable Compagnie, Florent Duret, de Place au Vélo, Loïc Bedouet de la Ligue des Droits de l'Humain, Alain Duroy de la Maison Accueil Famille et Enfants des Détenus, et bien sûr, Pierre-François de l'autre radio qui va participer à notre émission. Chaque animateur va interviewer des associations dans l'un des quatre domaines suivants. L'environnement et l'écologie, la cohésion sociale et la citoyenneté, la culture et le vivre ensemble, et le sport pour toutes et tous. On commence tout de suite par cette première partie autour de l'environnement et de l'écologie avec Florent Duret, co-président de Place au Vélo. Bonjour Florent.
3: Bonjour Jean-Yves. En effet, derrière les grandes questions du climat, de l'agriculture, de l'alimentation, de l'énergie, de la biodiversité, il y a aussi des citoyens qui s'organisent, qui se rencontrent, qui débattent, qui essaient d'agir collectivement. Et c'est justement ce que nous allons explorer avec nos trois invités. Catherine, bonjour.
4: Bonjour Florent.
3: Anne-Sophie, bonjour.
5: Bonjour Florent.
3: Et enfin Evelyne, bonjour.
6: Bonjour Florent, bonjour à tous.
3: Vous représentez trois associations qui n'ont pas exactement le même fonctionnement, ni les mêmes modes d'action. Et c'est justement ce qui va être intéressant. Voir comment chacune, à votre manière, vous essayez de faire bouger les choses. Catherine Renoux, commençons avec toi. Tu es bénévole à Terre de Liens, mais aussi coprésidente du NAMAP à Laval. Explique-nous en quelques mots ce dont il est question.
5: Alors, une NAMAP, c'est une association qui met en relation des producteurs et des consommateurs, producteurs locaux, bio en ce qui nous concerne. Donc, il y a deux NAMAP sur Laval, une qui s'appelle l'AMA Potagère, qui est, se retrouve le vendredi soir au lycée agricole, et les restes de la semaine. RES, R-E-2-S-E-S. C'est un grand panier en osier, originaire de l'ouest de la France. Le mardi, dans le quartier Laval-Nord, à Laval. Et ces assos, donc, permettent à des citoyens, des consommateurs, de venir chercher régulièrement un panier de légumes, mais aussi tout produit en Mayenne, en fait, des œufs, de la viande, des tisanes, de la bière, des différentes boissons, du miel, des fromages, bien sûr, du pain, voilà.
3: Alors, donc, on le rappelle, AMAP, Association pour le maintien de l'agriculture paysanne. Anne-Sophie Tricot, tu es co-référente des shifters en Mayenne. Les shifters sont peut-être un peu moins connus du grand public. Qu'est-ce qu'un shifter et qu'est-ce que fait concrètement votre groupe local ?
7: Alors, un shifter, c'est un bénévole qui fait partie de l'association des shifters et qui soutient et qui promeut les travaux du Shift Project, que vous connaissez peut-être, qui est une association nationale et qui est présidée par Jean-Marc Jancovici. Et donc, notre thème, nos objectifs, c'est de travailler sur la décarbonation de l'économie française à travers des sujets énergie et climat. Voilà.

0: 2014, en même temps qu'il y avait un projet de développement d'éoliennes sur la commune de Saint-Hilaire-du-Maine. Et le maire de l'époque souhaitait que ce parc soit citoyen. Donc ils ont travaillé avec plusieurs développeurs et c'est Aboin qui présentait les meilleures garanties pour que ce soit citoyen. Donc c'est Aboin qui a lancé toutes les études et l'association s'est créée pour regrouper les citoyens. Au jour d'aujourd'hui, on pourrait élargir notre logo avec un soleil parce qu'on va aussi travailler sur des parcs photovoltaïques citoyens.
1: Ok, on voit donc déjà trois façons parmi d'autres de s'engager. Agir sur notre alimentation, notre agriculture, diffuser des connaissances, réfléchir à la transition ou encore se mobiliser collectivement autour de projets qui concernent notre territoire. Mais finalement, ce qui rassemble peut-être toutes ces démarches, c'est qu'elles reposent sur des citoyens et qui décident de ne pas rester simplement spectateurs. Et c'est là que nous allons rejoindre notre thème du jour. Comment les associations sont-elles un ciment de la démocratie ? Parce que quand on parle de démocratie, on pense souvent aux élections, aux élus, aux institutions. Mais est-ce que la démocratie ne se jouerait pas aussi ailleurs, dans ces espaces où les citoyens se rencontrent, discutent, essaient de construire quelque chose ensemble ? Tout d'abord, selon vous, qu'est-ce qui pousse quelqu'un à rejoindre une association environnementale plutôt que de simplement agir à titre individuel ? Catherine, dans une AMAP, est-ce que les gens viennent d'abord pour mieux manger ? Ou bien est-ce qu'ils viennent aussi chercher du collectif ?
2: C'est une belle question. Alors, certainement pour bien manger, mais bien manger sans, enfin, en mettant en avant le fait que en mangeant bien, ils vont soutenir l'alimentation, enfin la production mayonnaise biologique locale. Donc effectivement, c'est un engagement, c'est-à-dire dans ce sens qu'on soutient les agriculteurs dans leur production et on va au-delà en général du bien manger puisqu'il y a tout cet engagement alors qui peut être très léger. Hein, faut pas que ce soit un mot qui fasse peur aux personnes qui veulent venir se renseigner sur les AMAP. Mais c'est un soutien de toute façon moral aux agriculteurs. Le fait de savoir qu'ils vont avoir, en ce qui concerne les restes de la semaine, on est 200 adhérents. Donc ils vont savoir que régulièrement, il y a des personnes qui vont leur acheter leurs produits et ça va leur permettre de faire leur production en conséquence. Quoi. Et juste pour dire que si on veut des producteurs, il faut aussi des personnes qui viennent vers l'agriculture, qui sont de plus en plus non issues du milieu agricole. Et là, le rôle de la CIAP, la coopérative d'installation en agriculture paysanne, est important, puisque c'est un organisme de formation qui propose une formation d'un an aux personnes qui veulent s'installer en agriculture.
1: Ok, on y reviendra. Anne-Sophie, est-ce que vous constatez la même chose chez les shifters ? Tu disais tout à l'heure que l'été avait été un déclencheur auprès de pas mal de personnes.
3: Alors, beaucoup de gens essayent de faire des choses individuellement, ça c'est clair. Beaucoup de gens sont très anxieux et très inquiets. Et en fait, on se rend compte que quand on se regroupe et qu'on travaille ensemble pour faire avancer les choses, d'abord c'est joyeux et on avance beaucoup mieux, on est plus malin, on apprend des choses et on a l'impression d'avoir beaucoup plus de puissance en fait. Donc c'est très important, si on en a envie, de rejoindre un collectif quel qu'il soit pour faire avancer les causes qui nous importent. Oui, ça change tout.
1: Effectivement, c'est rassurant de savoir qu'on n'est pas tout seul. Evelyne, est-ce que le fait de se retrouver à plusieurs change le rapport qu'on a avec un problème environnemental ?
0: Tout à fait. Hein. Chacun est responsable de ses actes. Donc chacun individuellement peut apporter sa petite pierre en faisant de la sobriété, par exemple. Mais plus on est nombreux, plus on est représenté dans un collectif et plus on a de pouvoir près des pouvoirs publics. Notre association est reconnue par Territoire d'énergie, avec qui on travaille, Enercop... Et donc, je pense qu'on a plus de poids pour agir sur les politiques que si on est tout seul. Mais l'action individuelle, quand même, est importante. Hein. Il faut montrer l'exemple si on veut entraîner avec nous d'autres citoyens.
1: Tout à fait, oui. Effectivement, est-ce qu'on peut changer les choses individuellement ? En partie, mais l'action collective est importante. Alors finalement, une association, c'est aussi un endroit où on apprend à fonctionner ensemble. Écouter quelqu'un avec qui on n'est pas d'accord, argumenter, prendre une décision, parfois faire des compromis. Est-ce que vos associations sont quelque part des petites écoles de démocratie ? Est-ce que vous avez parfois des débats vifs en interne ? Comment fait-on quand tout le monde n'est pas d'accord sur une

0: manière d'agir. Voilà. Est-ce que c'est apprendre à accepter qu'on ne soit pas tous d'accord? C'est aussi vivre ça en démocratie. Anne-Sophie?
1: Évidemment, on n'est pas tous d'accord. On n'est pas tous d'accord. Et en même temps, alors, les shifters sont comme le shift apartisan. Donc on fait très attention à ne pas amener de politique dans nos débats et de rester sur les faits et sur les faits scientifiques et sur des choses qu'on peut partager, des bases qu'on peut partager. Donc ça, c'est important. Et d'autre part, on a des fonctionnements de débats ou de discussions avec des règles assez strictes sur la prise de parole, sur le temps de parole, sur le fait de s'interrompre ou pas, qui permettent d'avoir des débats ou des discussions qui sont plutôt apaisées, finalement, même si elles sont hardies.
0: Tout à fait, oui. Evelyne ?
2: Eh ben, pour moi, c'est à peu près la même chose. Hein. Avant de venir, moi, j'ai relu vite fait la définition de la démocratie. C'est un régime politique exercé par les citoyens dans le respect des droits fondamentaux et des minorités. Et c'est tout à fait ce qui se passe dans notre association. On n'est pas toujours d'accord, on vient d'horizons divers. Et on dialogue, on argumente, on essaie de convaincre. Et au final, on passe au vote. Et une fois que le vote est acté, eh ben, chacun se range derrière le vote. Et donc, j'ai un exemple très précis. Au moment de la négociation avec Aboin, certains membres de Vents Citoyens voulaient la politique du tout ou rien, c'est-à-dire 100% du parc ou rien du tout. D'autres disaient la proposition d'Aboin, 25%, ça peut être un exemple pour nous, un moyen de formation, c'est déjà mieux que rien. Il y a eu un vote, on a accepté la proposition d'Aboin, 25% pour les citoyens, 75% pour eux, et tout le monde s'est rangé derrière, et finalement, avec le retour, on trouve que c'est une très bonne expérience.
0: Super. Catherine ?
3: Alors, au sein de la MAP, peut-être qu'on a moins de discussions de ce genre, mais ben, je pense que c'est une bonne école aussi pour apprendre à accepter qu'un légume ne soit pas bien rond, bien lisse, bien brillant ou un fruit. Voilà, ça permet d'ouvrir la discussion avec les producteurs, de savoir comment ils travaillent, quel est l'enjeu. Qu'est-ce qui se passe si on ne veut pas, nous, acheter les fruits et légumes qui ne sont pas conformes à ce qu'on trouve dans la grande distribution, par exemple? Ben, ce sont des légumes qui sont perdus. Qu'est-ce qu'on en fait? C'est un vrai sujet de gâchis alimentaire là, qui est important. Au niveau des autres assos, et bien sûr, il y a des discussions sur... le partage des terres, en particulier avec Terre de Liens, tu avais évoqué tout à l'heure, qui achète du foncier pour que les terres restent en agriculture biologique, ne repartent pas à l'agrandissement, stopper la spéculation foncière et que des jeunes puissent s'installer sur des fermes de taille raisonnable, qu'on appelle en agriculture paysanne. Voilà, donc c'est important que tous ces sujets soient mis sur la table et que les citoyens, alors qu'on appelle consommateurs d'ailleurs, quand ils viennent dans une AMAP, ben, puissent prendre conscience de tous les enjeux qui tournent autour de l'agriculture. Voilà. Tout ce qui se passe quand on achète quelque chose, pourquoi ça a ce prix-là, pourquoi ça coûte, comment c'est produit. Voilà. Plein de questions... Je ne sais pas si c'est directement la définition de la démocratie, mais...
0: Ouais. Chez Terre de Liens et à la SIAP aussi, j'imagine que c'est toujours... Enfin, il y a toujours des questions sur est-ce qu'on va vers tel projet ou tel autre et qui on soutient ou...
3: Oui, tout à fait. Et entre autres, au niveau du financement de ces associations, par exemple, est-ce qu'on accepte d'aller vers des potentiels mécènes qui ne correspondent pas à nos valeurs? Ça, c'est un grand sujet.
0: Je sais que c'est aussi un sujet au niveau du Chief Project au niveau national, mais la règle est effectivement bien claire à ce sujet. On touche aussi là quelque chose de parfois un peu délicat. Lorsqu'une association environnementale défend une idée, qu'elle interpelle des élus ou s'oppose à un projet, est-ce qu'elle fait encore simplement de l'engagement associatif ou est-ce qu'elle fait déjà de la politique ? Qui décide de l'avenir collectif? C'est une question vraiment importante. Et justement, Anne-Sophie, je voulais revenir sur une démarche que les Shifters et le Shift Project mettent actuellement en avant. Ça s'appelle un commun accord. Est-ce que tu peux nous en parler, s'il te plaît?
1: Oui, c'est une initiative qui est vraiment intéressante et qui a lieu maintenant avec l'horizon des élections présidentielles de 2027 et qui est de dire, dans le cadre du shift et des shifters, comme je le disais tout à l'heure, c'est très scientifique, c'est très basé sur les faits, des analyses sectorielles, voilà comment ça se passe, la gaz à effet de serre, qu'est-ce qu'il faut faire, recommandations, etc. Donc tout ça, c'est très factuel, c'est très objectif. Et en fait, on se rend compte, et vous le savez tous, autant que nous, que les faits, ça ne suffit pas, en fait. Il ne suffit pas de dire, voilà ce qui se passe, voilà ce qu'il faudrait faire. Souvent, ça ne marche pas, ou en tout cas, de manière incomplète. Pourquoi ? Parce que chacun a ses convictions, chacun a son affectivité, chacun a envie d'en parler, en plus. Et donc, l'idée, c'est de créer, en fait, de mettre en place, et c'est en train d'être fait en septembre, là, ce mois-ci, une convention citoyenne. Tout le monde sait ce que c'est qu'une convention citoyenne. C'est 150 personnes tirées au sort. Et dans l'idée de dire, si on laisse les citoyens délibérer sur des grands sujets, on va arriver à des compromis qui seront un peu comme ce que vous disiez sur la démocratie et le vote. Là, c'est pas un vote, mais c'est des délibérations qui seront acceptables pour tout le monde parce que ce sont des compromis et parce que on aura pris en compte tous les avis, toutes les types de personnes, toutes les régions, enfin bref, tout ce qu'on peut prendre en compte dans un échantillon représentatif, et qu'à la fin, basé sur une information factuelle, on délibère et on dit voilà ce qui est acceptable pour nous et voilà ce qui ne l'est pas, en fait, et voilà ce qu'on recommande. Et l'idée, c'est d'éclairer le débat public et de faire en sorte qu'aucun candidat ne puisse se passer de parler de ces thèmes-là, de ces thématiques qui sont essentielles aujourd'hui, on le sait, et encore plus après l'été qu'on a passé. Et l'idée aussi, c'est intéressant, c'est de dire on cherche une adhésion la plus large possible au-delà de ces 150 personnes avec un appel à contribuer 1 euro, en fait, 1 euro symbolique, pour montrer que, en fait, la base de support et de réflexion va être beaucoup plus large que ces 150 personnes et qu'énormément de Français, de citoyens, vont suivre ces débats et vont essayer de peser en votant, en réfléchissant sur les mêmes sujets.
0: Alors, je vois effectivement qu'à l'heure actuelle, et c'est tout à fait énorme, il y a déjà 260 000 participations. Donc, 260 000 personnes qui ont versé 1 euro ou plus pour ce projet-là, ce qui montre une réelle adhésion du grand public partout en France sur ce sujet. Catherine, justement, si on peut en revenir donc plus spécifiquement à Terre de Liens, est-ce que cette idée de citoyens qui délibèrent ensemble vous parle par rapport à ce que tu vis, ce que vous vivez chez Terre de Liens ?
3: Oui, tout à fait.
0: Rappelle-nous peut-être un peu le fonctionnement de Terre de Liens, à quoi ça sert. Hein.
3: Tout à fait. Alors, Terre de Liens est à la fois une association régionale, donc dans chaque région de France, une foncière, donc qui a le rôle d'une banque, en fait. Je vais expliquer après pourquoi, et également une fondation. Donc la fondation accepte des dons en nature ou enfin, financiers ou bien des dons de fermes, de bâtiments, qui sont, si ce sont des fermes, ça peut être des fermes qui sont remises après à disposition d'un paysan. Si c'est d'autres bâtiments, en général, c'est revendu pour pouvoir acheter des fermes à la place. Donc Terre de Liens achète sur demande d'un porteur de projet uniquement, achète une ferme qui donc est à vendre, que le porteur de projet ne peut pas acheter, soit parce que c'est trop cher pour lui et que ça va plomber sa trésorerie au moment d'une installation. Donc Terre de Liens va acheter à sa place et lui remettre en location, ce qui va soulager sa trésorerie. Ou bien ce porteur de projet, quelquefois, fait appel à Terre de Liens car il ne veut pas être propriétaire. Il considère que la terre doit rester un bien commun et donc fait appel à Terre de Liens. Terre de Liens restera propriétaire à vie de ce bâtiment et de cette ferme, ce qui enlève tout ce terrain à la spéculation foncière. Ça va aussi assurer que la ferme restera en agriculture biologique, puisque c'est un point essentiel pour Terre de Liens. Et donc, pour acheter et pouvoir renouveler le fonds de roulement, bien sûr, s'ils achètent, il va falloir un moment renouveler les fonds, fait appel à l'épargne solidaire. Donc, tout un chacun, citoyen, citoyenne, peut mettre son épargne à la foncière Terre de Liens au lieu de la mettre à la banque. Voilà. L'avantage de la mettre à la foncière, c'est qu'on sait à quoi notre argent va servir. À acheter une ferme, sans doute locale, puisqu'on peut flécher notre épargne en disant « moi, je souhaite que mon épargne serve à un achat en Mayenne ou en Pays de Loire ou partout ailleurs ». Voilà, donc on sait exactement à quoi ça sert. Et puis, on a la satisfaction de savoir que notre argent est bien utilisé.
0: Evelyne, j'imagine que côté Vents Citoyens, la logique est un peu la même.
2: Bah, tout à fait. Moi, je vais répondre à l'appel de Catherine. Tout citoyen peut mettre de l'épargne dans les énergies renouvelables citoyennes plutôt qu'à la banque. Alors, c'est plutôt un acte militant, c'est pas spéculatif. Alors, on fait en sorte que le citoyen ne perde pas d'argent, ça rapporte comme un placement à la banque, mais au moins, c'est un acte militant. Et puis, tout à l'heure, Florent, tu parlais de comment on s'oppose à un projet, comment on fait. Au niveau de... Les premières personnes qui ont créé Vents Citoyens, c'était plus par rapport à la ligne à très haute tension. Il y a eu une opposition massive de la ligne à très haute tension. Et à un moment, on s'est dit, s'opposer, c'est bien, mais aussi, il faut proposer quelque chose à la place. Il faut une opposition constructive. D'où l'idée de créer un parc éolien citoyen sur Saint-Hilaire-du-Maine.
0: OK. Alors, pour clôturer cette séquence, j'ai envie quand même que chacune d'entre nous puisse présenter un peu ses prochains agendas. Evelyne, quels sont les prochains rendez-vous de Vents Citoyens et où est-ce qu'on peut vous rencontrer prochainement ?
2: Alors, les prochains rendez-vous, c'est dans le cadre du mois climat organisé par le Conseil départemental. C'est un engagement sur un mois. Et donc, au niveau de Vents Citoyens, on propose une découverte du parc de Saint-Hilaire le 16 septembre. Donc, c'est ouvert à tout public. Il suffit de s'inscrire sur la boîte mail de Vents Citoyens, ventscitoyens@gmail.com. Le rendez-vous est fixé à 10h devant la mairie de Saint-Hilaire-du-Maine. Ensuite, on organisera un covoiturage pour aller auprès d'une éolienne. On expliquera le fonctionnement. Mais on parlera aussi de fonctionnement citoyen, parce que c'est vraiment notre ADN des énergies renouvelables citoyennes.
0: Évidemment. Anne-Sophie, même question pour les shifters. Tu nous as parlé donc d'un commun accord. Tu nous rappelles comment les habitants, tout un chacun, peut suivre cette démarche et y participer ?
1: Alors, on peut suivre la démarche, c'est très simple. C'est un commun accord en un mot, sans point, sans rien. On rentre sur le site, on a des informations et on peut participer si on veut.
0: Voilà, uncommunaccord.fr.
1: .fr, pardon.
0: Voilà. Ouais. Donc là, effectivement, on appelle tous les citoyens qui le veulent à verser 1 euro symbolique pour justement être nombreux à soutenir cette démarche qui vise donc justement à interpeller les candidats à l'élection présidentielle. Enfin, Catherine, quels sont les prochains rendez-vous peut-être de Terre de Liens ou des AMAP, de la MAL ou de la SIAP hein ?
3: Alors, en général, on a des stands et des rendez-vous communs. Donc ça va être...
0: Ça simplifie les choses.
3: Ça simplifie. Mais par contre, on a plein de rendez-vous. Demain, à la fête de la Terre, à Fontaine-Daniel. Donc là, on pourra rencontrer, voir le stand Terre de Liens et SIAP. Le 20 septembre, c'est la fête paysanne organisée par la Confédération paysanne, la DEARM et la SIAP à Saint-Ouen-des-Toits. Donc une grande randonnée de 6 à 10 km le matin qui traverse 2 ou 3 fermes. Un déjeuner soit tiré du sac, soit de produits locaux. Ce serait bien d'avoir l'occasion de goûter à des bons produits locaux en même temps. Un marché de producteurs l'après-midi. C'est à la ferme des Grandes Métairies à Saint-Ouen-des-Toits. Et même une table ronde auquel les citoyens sont invités pour parler installation et transmission. Et enfin, le samedi 26 septembre, à Bois-Gama. Donc, la fête est un petit peu différente de celle des années précédentes. Ça s'appelle Samedi Gama. Une courte balade dans les bois autour de la ferme, dans le Bois-Gama, avec les ânes, les chiens. Et pouvoir parler du comportement canin et des risques de morsure, enfin éviter les risques de morsure avec l'association AREA. On s'arrêtera au cours de la balade, expliquer justement aussi différents assos, et on revient dans la cour de la ferme pour faire une belle dégustation de produits des producteurs de la MAP. Et ce sera suivi d'un spectacle avec Thomas Carabistouille. Voilà. Et on peut terminer avec des galettes et des crêpes à la ferme.
0: Super. Alors, un agenda bien chargé. J'en profite aussi pour mentionner la semaine prochaine, samedi 12, à Murat, sur la place Mettmann, organisé par la Ligue de l'Enseignement, le Festipop, le festival de l'éducation populaire, à laquelle Place au Vélo et plein d'autres associations participent. Place au Vélo organise une bourse au vélo. Je vous invite, si vous avez un vélo à vendre ou au contraire que vous voulez acheter un autre vélo, le matin c'est le dépôt des vélos, l'après-midi c'est la vente. Tous les détails sur bourse.placeauvélo.org, Place au Vélo au singulier. Voilà, je vous remercie Anne-Sophie, Evelyne et Catherine. Merci beaucoup et je rends la parole à Jean-Yves.
4: Écoutez, merci beaucoup. Merci à toutes et à tous. C'était passionnant comme échange. Un merci particulier à Florent Duret, co-président donc, de Place au Vélo, qui a animé d'une main de maître cet échange. Voilà, et je vous rappelle que nous sommes toujours en direct du Forum des associations à Laval. Donc, si vous passez par là, n'hésitez pas. Vous pouvez vous arrêter à côté de notre table ronde. Et c'est avec plaisir qu'on pourra vous faire partager ces écoutes. Bien, eh bien, écoutez, après ces belles paroles, moi je vous propose de rejoindre Georges Brassens qui va nous parler de l'Auvergnat, une chanson magnifique.

0: Bonjour à tous, ou rebonjour à tous. Voilà, donc nous sommes toujours en direct du Forum des associations. 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Voilà, après cet hymne au partage et à l'attention de l'autre de Georges Brassens, pour cette partie 2, cohésion sociale et citoyenneté, je donne la parole à Loïc Bedouet, qui est coprésident de la Ligue des droits de l'humain, et Alain Duroy, qui est président de la maison d'accueil famille et enfants de détenus. Bonjour à vous deux.
1: Bonjour. Eh bien, bonjour.
0: Voilà, c'est à vous.
1: Donc, eh bien, moi, en ce qui nous concerne, autour de la table, j'ai invité deux associations qui auront l'occasion de parler. Il y aura d'abord ATD Quart-Monde, la grande association au jour, oui, association qui est bien connue au niveau national et on verra ce qu'il en est. Et puis UND, Unissons nos différences, qui au-delà d'une association est plutôt un regroupement d'associations, mais Frédéric Benoît le dira mieux que moi tout à l'heure. Donc je commence dès maintenant. Donc on va commencer par donc. Je te laisse te présenter d'abord, Gérard.
2: Oui, alors je suis Gérard Boudinier. Donc je suis allié à ATD Quart-Monde parce que la structure d'ATD Quart-Monde, c'est d'abord les militants. Et les militants, ce sont ceux qui connaissent ou qui ont connu la vie difficile et qui doivent se rassembler pour se donner de la force et pour être entendus et de façon à pouvoir mieux accéder aux droits fondamentaux, le droit au logement, le droit à une vie sociale, le droit à un revenu décent et le droit à la culture. Et donc, les militants, ce sont les personnes en précarité, et on pense qu'en se rassemblant, ils retrouvent leur dignité, et des personnes comme nous, qui avons une vie, on va dire, une vie normale, ordinaire, nous sommes des alliés, nous faisons corps avec eux pour les aider. À la différence de beaucoup d'associations où les militants aident les personnes en précarité, nous, ce sont les personnes en précarité qui sont le cœur du mouvement.
1: D'accord. Alors, ATD, ça veut dire quoi exactement?
2: Alors, ATD, au démarrage, c'était aide à toute détresse. D'accord. Et ça a été transformé depuis de façon qui, moi, me plaît bien, c'est-à-dire agir tous pour la dignité. Donc, c'est bien en agissant ensemble qu'on peut transformer les choses.
1: D'accord. Donc, grande association qui a eu des présidents nationaux de haute renommée, je pense à Antonio de Gaulle, entre autres, hein, donc qui est vraiment connu, et donc qui a aujourd'hui une antenne sur l'ensemble du département de la Mayenne.
2: Voilà.
1: D'accord. À côté de moi également, donc, Frédéric Benoît, qui est donc à l'UND, Unissons nos différences. Alors, Unissons nos différences, c'est un regroupement d'associations. Alors, quelles sont ces associations? Certaines, d'ailleurs, ont leur stand ici au Forum. Et ensuite, pourquoi s'être rassemblé et quel intérêt d'avoir fait cette union?
3: Bonjour Loïc.
4: Tout à fait. Oui, bonjour Loïc. Tout à fait. Alors, c'est précisément un collectif d'associations. Donc, plusieurs associations se sont réunies et ce collectif Unissons nos différences est rentré dans sa 20e année. Plusieurs associations se sont réunies pour œuvrer sur le combat contre toute forme de discrimination. Alors, c'est un collectif qui a une vocation départementale. Il y a des associations qui sont implantées sur la ville de Laval, mais pas seulement. On a aussi des associations qui sont implantées sur la ville de Mayenne. Alors, c'est les deux grandes villes. Il y a aussi sur Château-Gontier. Donc c'est vraiment un collectif qui œuvre dans ce sens-là sur la lutte contre toute forme de discrimination. Alors, je vais les citer, hein, si vous le voulez bien. Il y en a quelques-unes, mais il y a ATD Quart-Monde, qu'on vient d'entendre, qui fait partie de ce collectif. Il y a la Ligue des droits humains, hein, Loïc, qui en fait partie aussi. Il y a l'AMAF 53, qui est l'association mayennaise d'action auprès des gens du voyage, qui fait partie aussi de ce collectif. Il y a Les Possibles, qui est un centre social installé à Mayenne. Il y a la Vigile, le Mémorial des déportés de la Mayenne, qui est aussi sur la ville de Mayenne. Il y a l'avant-scène, le cinéma, qui nous permet d'accueillir des projections qui nous permettent d'animer des débats autour de ces thèmes de discrimination, de racisme, d'antisémitisme. Il y a Accueil Espoir 53, qui favorise l'aide aux étrangers. Il y a France Terre d'Asile qui œuvre aux côtés des personnes qui sont exilées en France, la Ligue de l'Enseignement. Donc on est actuellement 14 associations dans ce collectif. Et le point central, qu'est-ce qui a rassemblé ces associations, c'est le phénomène national qui est les semaines d'éducation contre les discriminations qui s'inscrit au mois de mars autour de la journée de lutte contre le racisme.
1: On y reviendra tout à l'heure. Hein. Je passe la parole à Alain sur les deux associations.
5: Bien, bonjour à tous, merci de nous accueillir. Merci Pierre, merci à l'autre radio. Je suis donc Alain Duroy, je suis le président de la MAFED, la maison d'accueil des familles et enfants de détenus. Tout est dit dans le titre. Nous sommes en face de la maison d'arrêt à Laval et nous recevons les gens avant et après le parloir. J'ai deux invités prestigieux que je connais très bien puisqu'on travaille un petit peu ensemble. J'ai Marc du Secours catholique. Bonjour. Et Eric de la Banque alimentaire.
6: Bonjour Alain.
5: Alors on se connaît bien parce qu'avec Marc du Secours catholique, nous organisons les JNP en fin d'année, les Journées nationales des prisons. Marc, peux-tu dans un premier temps, je commence par toi, nous présenter le Secours catholique, si tant est qu'on ne le connaisse pas.
7: Oui, alors le Secours catholique, ben, globalement, c'est une association nationale hein, donc, qui est là depuis 80 ans. Nous fêtons nos 80 ans cette année, là, le 8, là, donc mardi prochain. En Mayenne, c'est donc 25 équipes locales. Donc là, pour faire vivre ces 25 équipes, il y a 450 bénévoles actifs. Donc ils sont là auprès de personnes en difficulté, qui vivent de grandes difficultés. Notre principale chose, c'est l'accueil. C'est accueillir les gens tels qu'ils sont, donc façon inconditionnelle, bien sûr, ça va de soi. Mais surtout dans ce qu'ils sont, dans leurs difficultés. Et à partir de là, essayer de monter ensemble à quelque chose qui permet de se remettre debout. Donc le quelque chose, ça peut être un temps d'accueil de convivialité pour prendre un café, ça peut être un moment où on va mieux apprendre le français, c'est un moment où on va chercher à retrouver des droits, donc à faire des papiers ou à accéder à tel et tel droit donc, qui existe. Hein, beaucoup de gens n'ont pas recours aux droits normaux auxquels ils auraient droit. Donc ça, c'est important aussi d'être sur ces choses-là. Voilà.
5: Eh bien, merci. Merci Marc. C'est notre point commun, c'est d'aider les autres et d'aider ceux qui sont en difficulté, qui ne comprennent pas toujours très bien leurs droits. Je me tourne maintenant vers Eric de la Banque alimentaire. On se connaît bien également, car Eric nous fournit en café, en sucre, en petits gâteaux. Et ça, c'est vraiment sympa parce que nous avons très, très peu de moyens financiers. Et sans Eric et la Banque alimentaire, on aurait encore plus de difficultés. Tu nous présentes la Banque alimentaire, Eric ?
8: Oui, ben merci Alain pour cette invitation. Donc la Banque alimentaire, en quelques mots, donc déjà au niveau national, c'est un réseau de 79 associations présentes sur le territoire national et aussi en Outre-mer. Et nous, la Banque alimentaire de la Mayenne, donc on existe depuis 1987. Et donc on a installé un poste de Londres à Laval. Et la cause, c'est de lutter contre la précarité alimentaire. C'est-à-dire permettre à des hommes, à des femmes, à des enfants d'accéder à deux droits fondamentaux, qui est l'accès à l'alimentation et aussi l'accès à l'hygiène. Parce qu'on sait qu'un homme, une femme ou un enfant qui n'a pas accès à l'alimentation, à l'hygiène, ben c'est un sujet de dignité qui se pose. Et par rapport à un sujet comme celui aujourd'hui de la démocratie, bon, nous, on est très attachés à se mettre au service de cette cause et donc sur Laval. Et donc on rayonne sur le département grâce à un réseau de 50 partenaires qui distribuent ce qu'on collecte au quotidien et grâce aussi à 90 bénévoles chez nous qui viennent durant la semaine. Ben ça permet de répondre à cette cause et à chacun de ne pas être laissé sur le bord du chemin, de retrouver cette dignité qui est le mot bien évidemment capital. Et puis derrière le mot dignité, c'est aussi l'estime de soi.
5: Très bien, ben je vous remercie très sincèrement tous les deux, Marc et Eric. Et je redonne la parole à Loïc sur une petite question sur nos invités.
1: Oui, effectivement, parce que donc le fil conducteur de cette... de cette émission aujourd'hui, c'est de dire le mouvement associatif, en quoi il est ciment de la démocratie. Effectivement, nous sommes dans un pays où effectivement, nous avons la chance de vivre dans un pays dit démocratique, certes, Pour autant, est-il parfait ce monde? Je n'en suis pas certain. Et d'ailleurs, le mouvement associatif, en quoi il peut être utile ou pas pour améliorer cette démocratie, améliorer ce vivre ensemble avec toutes les différences que l'on peut connaître entre nous les uns les autres? Alors, je commence par toi, Frédéric. Unissons les différences, tu l'as dit, c'est d'abord une lutte pour contre les discriminations. En quoi cette lutte de discrimination, en quoi ce rassemblement de plusieurs associations favorise l'échange, favorise le vivre ensemble et en fin de compte aide à la vivacité de la démocratie dans notre pays et dans notre département?
4: Oui, alors tu l'as dit par rapport à la démocratie, le racisme, l'antisémitisme, la haine LGBT, les discriminations ne doivent pas être des marqueurs politiques. Et il est important que la société civile s'empare de ces sujets, justement pour amener de la cohésion sociale et du rassemblement et du vivre ensemble. Encore une fois, nous ne sommes pas dans des marqueurs. C'est très dangereux de manipuler ces notions au titre d'un mot d'ordre politique. Alors, le collectif Unissons nos différences œuvre dans ce sens de la cohésion sociale en mettant en place des actions de sensibilisation auprès du public scolaire, des actions de sensibilisation aussi auprès des agents publics qui sont en première ligne dans l'accueil du public sur faire attention à nos manières d'être auprès des gens, des actions de sensibilisation pour que chacun renforce aussi son pouvoir d'agir contre ces phénomènes de discrimination qui des fois nous échappent parce que on peut être discriminant sans s'en rendre compte. Pareil sur les actes de racisme, on parle d'un racisme à bas bruit, c'est-à-dire que des fois on a des comportements, on ne se rend pas compte qu'on est discriminant par rapport à l'origine de la personne, à sa couleur de peau. Donc on a des actions de formation, de sensibilisation auprès de tous ces publics pour permettre à chacun de pouvoir se positionner dans un mieux-être et un vivre ensemble.
1: Donc tu parlais effectivement donc de marqueurs. Alors les marqueurs de la pauvreté, ils existent aussi sans doute, ou même certainement. Alors au niveau d'ATD Carmonde, en quoi vous agissez contre ce type de marqueur pour finalement élargir les esprits des uns et des autres et ainsi participer à la démocratie?
2: Alors je reprendrai l'expression qui a été donnée sur le pouvoir d'agir. Nous, ATD Carmonde, notre ADN, c'est de redonner du pouvoir d'agir aux personnes en grande difficulté, sur les différents secteurs où ils sont en difficulté. Et ça donne par exemple la création de territoires zéro chômeur longue durée qui permet à des personnes qui ont été privées d'emploi depuis 1 an, 5 ans, 6 ans d'avoir un CDI à temps choisi en fonction de leurs compétences. C'est un autre accès aussi au niveau de l'école. Il y a tout un travail pour permettre aux familles en difficulté de pouvoir être acteurs dans l'école et de pouvoir tisser les liens qui sont parfois compliqués avec les enseignants. Et donc le ATD travaille depuis des années sur ce sujet-là. Et il y a également un travail des bibliothèques de rue qui permettent aux enfants, dans un cadre ludique, d'approcher la lecture et d'un truc convivial. Et un des points forts également d'ATD, c'est ce qu'on appelle les universités populaires Carmonde, où les gens en difficulté sont appelés à donner leur point de vue, parce que souvent on leur demande pas leur point de vue, on leur dit vous faites ci, vous faites ça, vous faites ci, vous faites ça. Et là, on leur donne leur point de vue de façon à ce qu'ils disent leur vécu, leurs attentes, leurs frustrations. Et à partir de ce qui est dit dans les groupes de préparation, puis dans des réunions régionales, les idées sont remontées au niveau national. Et c'est ainsi que a été créé le RMI, qui est devenu le RSA, c'est la couverture maladie universelle, la loi Dalo, c'est venu à partir des préoccupations des personnes en difficulté.
1: Donc, juste un point, tu parlais de zéro chômeur. Concrètement, à Laval, il y a ça a mis en place des structures. Je pense en particulier à un restaurant solidaire où on a mangé dernièrement particulièrement bien. Tu peux le dire un peu là?
2: Alors je suis impressionné par le Valorizon, l'entreprise à but d'emploi qui porte avec la qualité de ce qui est sorti. Tu parlais du restaurant. Moi, il y a également un atelier de restructuration des ouvres en bois. Et moi, ma question, c'était, mais ils font un très bon boulot, ils font la marqueterie, c'est super. Et ma question était, mais quel débouché vous avez? Et on m'a dit, mais actuellement, on travaille avec les Beaux-Arts de Rennes. Donc, que des gens qui sont... Ça montre que même si des personnes ont été privées d'emploi pendant 4 ans, 5 ans, ils ont des compétences. Et quand je vois que... parce que souvent on dit, bah, quand ils ne travaillent pas, bah, c'est leur faute, ils ne savent plus rien faire. Et là, on constate que quand on leur donne les conditions, eh bien, ils arrivent à travailler avec les Beaux-Arts de Rennes. C'est un bel exemple quand même.
5: Très bien, merci à vous deux. Je vais reprendre la parole avec mes deux camarades du Secours catholique et de la Banque alimentaire. Je commence donc par toi, Marc. Alors, je m'étais rendu compte, il me semble, tu vas me dire si j'ai une bêtise, on est 250 assos sur présents au forum. Oui. C'est sans doute la plus ancienne, 80 ans.
7: Oui, c'est ça, 80 ans, tout à fait. Donc mais d'autres étaient auparavant, donc avant la guerre, en fait. Donc, effectivement, les droits humains étaient là avant la dernière guerre. Hein. Exact. Tout à fait.
5: Ah, je peux aussi faire.
7: Mais s'il y a surtout ce qu'on peut dire, et ça répond à la question, donc 80 ans, donc c'est fin de la guerre, ça, c'est la catastrophe. Hein. Tout est détruit, tout est démoli, tout est dévasté, les gens sont dans une misère noire, et il n'y a aucun avenir à ce moment-là. Et là, il y a donc des gens qui se sont levés, qui ont dit c'est pas possible, mettons-nous ensemble et faisons des choses. Et c'est là qu'il y a vraiment un ciment qui s'est mis en place et qui existe toujours, qui perdure toujours, qui permet à cette vie associative d'être là et d'être essentielle aujourd'hui au fonctionnement du pays, parce que sans les associations, le pays ne fonctionnerait pas, au fonctionnement du pays et à son avenir. Et aujourd'hui, ce qui est au niveau du Secours catholique, notre contribution à nous, parce que nous sommes complémentaires, donc chacun aussi mène sa patte, mène sa sauce, parce qu'il a chacun sa sensibilité, et l'important de respecter ses sensibilités, il n'y en a pas un qui est meilleur que l'autre, ça c'est clair. Nous, notre sensibilité, notre ADN, en fait, c'est la fraternité. La fraternité est le ciment. Et la fraternité qui apparaît dans notre constitution, liberté, égalité, fraternité. Cette fraternité n'est pas qu'un truc comme ça. Et même si on en parle très peu, on parle beaucoup de solidarité. Fraternité, c'est encore autre chose. Hein. Fraternité, je fais attention à mon frère, à ma sœur, comment elle est, comment elle vit, comment est-ce qu'elle se réalise, comment est-ce qu'elle existe vraiment. Et à partir de là, des choses se construisent. Le ciment est là. Aujourd'hui, on parlait tout à l'heure de marqueurs politiques ou des choses comme ça. Le marqueur que nous on met en place aujourd'hui, c'est le parti de la fraternité. Et c'est là notre, je dirais, slogan pour cette année présidentielle qui arrive, où beaucoup de choses vont se dire, beaucoup de choses vont être stigmatisées, beaucoup de choses vont être mises à l'encan, c'est-à-dire mises de biais, mises, c'est à cause, c'est la faute d'eux, la faute de... Souvent, c'est la faute des petits. Souvent, c'est la faute du plus faible. Souvent, c'est la faute de celui qui ne peut pas s'exprimer. Nous disons, prenons le parti de la fraternité. Soyons fraternels les uns avec les autres et ensemble, effectivement, on s'en sortira. Et ensemble, le pays sortira de l'état où il est aujourd'hui. Parce que ce n'est pas en construisant des murs que des choses se construisent. Il faut construire des ponts. Et ces ponts, c'est au travers d'activités proposées par des mouvements, proposées par des associations. Nous, notre principal pont, c'est la rencontre. Rencontrer l'autre tel qu'il est, le connaître, le considérer, l'apprécier, faire des choses avec lui. C'est accueillir déjà, accueillir les différences, dire comme on est, se connaître. Donc il faut aussi déconstruire des préjugés. Parce qu'effectivement, comme tu disais tout à l'heure, malgré nous, nous avons nos propres façons de voir, nos propres formatages, en fait, qui fait que, non. Justement, apprenons aussi à nous remettre en question. Et voilà, l'association, pour tout ce qui est mouvement associatif là-dessus, dont le Secours catholique, c'est quelque chose de primordial, effectivement, pour notre pays aujourd'hui. Et aussi, bien sûr, notre région, notre vie, notre territoire, notre rue, notre quartier. Hein, parce que tout se construit bien là où on est. Hein. Et c'est là aussi le deuxième aspect donc, du secours tel qu'il est, c'est la fraternité, parce qu'on veille les uns sur les autres. On fait attention les uns aux autres. Et c'est bien de cette attention qu'on se sort de difficultés, qu'on se sort de problèmes. Hein, ce n'est pas l'institution qui va choisir, non, c'est bien nous. Hein. Et puis un dernier point que je dirais, où je vois tout à fait ce qui a été dit tout à l'heure, parce que c'est très très important, c'est le pouvoir d'agir. C'est-à-dire qu'effectivement, la fraternité, ce n'est pas faire la place d'eux, c'est faire à partir d'eux. Hein, c'est-à-dire à partir de ce que tu es, à partir de toi, mon frère, à partir de toi, ma sœur, voilà ce qu'on peut faire, voilà ce qu'on fait, et voilà ce que toi tu construis, et voilà comment toi tu te reconstruis. Et là, je crois que, vraiment, c'est plus qu'un ciment, c'est vraiment une ossature, une architecture complète qui se fait autour d'un pays, autour de ce que l'on veut vivre, nous. Prenons le parti de la fraternité.
5: C'est très beau. Merci beaucoup, Marc. Avez-vous un candidat aux élections présidentielles de l'année prochaine?
7: Alors, le candidat que nous avons, tout à fait, c'est clair, ce sera le plus fraternel.
5: Voilà.
7: C'est tout. C'est-à-dire que, mais c'est important ce que tu dis là, parce qu'on est parti sur une... C'est pas facile, ça, pour les associations, des fois, de se positionner par rapport à des partis politiques, etc. L'important pour nous, c'est le parti, c'est donner la voix. Je te rejoins tout à fait, d'ailleurs, hein, par rapport à ATD, donner la joie aux petits. Nous allons monter donc sur Paris, une grande, début d'année, on va donc mettre en place donc des, on peut appeler ça des forums pour prendre ton expression, donc de remonter, donc de qu'est-ce que nous, petits, qu'est-ce que nous, personnes en difficulté, on voit qu'il faudrait faire pour que ça aille mieux.
6: Très bien, Marc.
7: C'est bien à partir de gens qui sont dans les difficultés que les choses vont se construire et que les choses vont se réaliser, mais vraiment pleinement.
6: Tout à fait. C'est pas en mettant les gens dans des ghettos qu'on arrive à,
7: complètement,
6: à quelque chose.
7: Complètement.
6: Merci Marc, je te souhaite un très bon forum.
7: C'est moi qui te remercie.
6: On va conclure notre table ronde avec Eric de la Banque Alimentaire, un partenaire, je vous l'ai déjà dit, de la MAFED. Donc Eric, démocratie, Banque Alimentaire. Je te donne la parole, Eric.
9: Bien, merci Alain. Bon, par rapport à tous les propos qu'on a tenus, c'est un peu difficile d'ajouter des choses nouvelles. Je vais commencer de là. J'ai eu la chance, jusqu'à présent, d'aller visiter quelques pays où les populations ont faim. Et quand une population a faim, ce sont des hommes, des femmes et puis aussi des enfants qui n'ont plus rien à perdre. Et c'est pour ça que lorsque j'ai décidé de rejoindre la Banque Alimentaire, c'était de dire, quand on est dans un pays comme la France, qui est effectivement une démocratie, cette démocratie, ça a été dit, mais il faut le redire, ça tient grâce à son réseau d'associations. J'aime bien dire très simplement, un réseau d'associations, quelle qu'elle soit, avec chacun sa cause, on est tous complémentaires, et on fait battre le cœur d'un territoire, comme celui de la Mayenne, et puis bien évidemment, on fait battre aussi le cœur d'un territoire national, comme un pays qui est la France. Et ce que j'ajouterais simplement, aujourd'hui, on sait beaucoup d'associations sont fragilisées par le fait que les ressources tendent plutôt à diminuer qu'à augmenter, les ressources financières, mais aussi les ressources humaines. On sait que, je crois, que toutes les associations qu'on représente autour de cette table, on a des sujets de bénévolat. Et j'aime bien rappeler que lorsqu'une association ferme ses portes, c'est pas juste une structure qui s'arrête et de dire « et voilà, on en reste là ». C'est derrière aussi des hommes, des femmes qui se retrouvent tout seuls dans la nature. Parce que si je reprends uniquement la Banque Alimentaire, mais ça vaut aussi pour mes autres collègues associatifs, et ben ce sont des hommes, des femmes qui demain n'ont à nouveau pas accès à l'alimentation, aux produits hygiéniques. Et c'est là où on ouvre la porte à des risques de débordement. Donc soutenir le monde associatif, soutenir les associations, et ben c'est simplement soutenir la démocratie et donc soutenir la République, c'est-à-dire un système qui relie les hommes et les femmes ensemble et qui les soutient.
6: Très bien, merci. Merci Eric. Loïc.
1: Merci. Donc vous avez vu autour de la table, nous avons des militants enthousiastes, engagés et qui auraient encore sans doute plein de choses à dire. Et donc ici au Forum, certes c'est un lieu où on peut faire son marché, mais c'est aussi un lieu où on peut s'engager, où on peut intégrer des associations si on le souhaite. Il ne faut surtout pas hésiter, parce que les uns et les autres, on a toujours besoin de bras. Alors, j'ai besoin de bras pour des actions. Alors, votre calendrier d'ici les quelques semaines et mois à venir, est-ce que vous avez des moments importants à dire, etc. Donc, Frédéric, et puis après, on fait un tour de table, très rapidement, en quelques minutes.
10: Oui, alors, on a parlé du pouvoir d'agir. Le collectif UND organise une journée de formation qui aura lieu à Mayenne, dans sa salle polyvalente, le 17 novembre 2026. Donc, vous pouvez avoir les informations en vous adressant à la boîte de messagerie de l'UND. C'est und53@orange.fr. und53@orange.fr.
6: Merci. On va passer la parole à Eric. Ton agenda sur ce dernier trimestre qui arrive.
9: Chaque année, puisque vous le savez, c'est la collecte nationale, donc où toutes les banques alimentaires sont mobilisées en même temps. Donc cette année, c'est le 6 et 7 novembre. Donc on le fait, bien évidemment, on ne le fait pas tout seul avec nos 90 bénévoles. On a besoin de bénévoles ponctuels. Donc ce qu'on propose, c'est de dire venez nous aider 2 heures de votre temps. Et comme je dis, 2 heures de votre temps, c'est beaucoup dans l'assiette de familles qui en ont besoin.
1: Ok, merci. quand on pense à TD Quart Monde, on pense peut-être 17 octobre, non ?
2: Alors tout à fait, nous vous invitons tous à venir au 17 octobre, dont le thème cette année est « Défendons la paix pour un monde habitable ». Et donc en se penchant sur qu'est-ce qui fait que le monde est difficilement habitable pour les personnes en précarité et qu'est-ce qu'on peut changer pour qu'il soit plus habitable au niveau du logement, au niveau du revenu, au niveau des liens sociaux. Donc le 17 octobre, nous serons place du 11 novembre et chacun pourra apporter sa pierre. Et comme disait mon collègue du Secours catholique, de faire ensemble, de vivre la fraternité et de construire un monde habitable ensemble.
6: Très bien, merci. Je vais te passer la parole au Secours catholique. Maintenant, oui, Marc.
7: Ben nous, on va commencer dans la joie, enfin, entre guillemets, et surtout poursuivre la joie. Donc, c'est ce qui nous a porté cette année, c'est les 80 ans. On a donc monté dans le département pratiquement une dizaine de repas donc, qui ont été faits. Donc, ce qu'on appelle les grandes tablées, où tout le monde est invité avec son petit pique-nique, qui se partageait tout ça. On a pu comme ça contacter 800 Mayennais autour de ces grandes tablées. Donc, on va refêter ça donc là, le 8, donc mardi prochain. Et après ça, ben, notre grand moment, après, ben, ce sera donc ce que j'ai dit tout à l'heure, hein, donc de faire remonter les paroles des personnes en difficulté, de façon à être proposer des choses venant du terrain, vraiment de la difficulté au niveau des présidentielles.
6: Tout à fait. Et en plus, nous collaborons pour les Journées nationales des prisons.
7: Tout à fait. Donc,
6: la dernière semaine de novembre.
7: On n'en a pas parlé tout à l'heure, mais ça fait aussi partie donc, de la stigmatisation, des regards, etc. Toutes ces personnes qui sortent après quelques mois ils ont purgé leur peine
6: et des familles aussi. En difficulté.
7: Tout à fait.
0: Voilà. Merci à vous tous. On a bien pris note de vos rendez-vous et on sera présents. Voilà. Merci un tout particulièrement à Loïc Bedouet, coprésident de la Ligue des droits de l'humain. Et Alain Duroy, président de la maison d'accueil des familles et des enfants de détenus. Alors cette séquence était particulièrement profonde, j'oserais-je dire. Moi j'ai retenu des choses qui m'ont atteint d'une certaine manière. Redonner du pouvoir d'agir, c'était une phrase qui me parle. Nous, ici au Forum des associations, en direct sur l'autre radio, on vient évidemment pour découvrir les associations, mais découvrir une association, c'est pas juste consommer une activité, c'est bien plus ambitieux, j'oserais dire. C'est aussi s'engager, c'est passer du je au nous, faire des choses ensemble. Et si en effet on pouvait retenir quelque chose de nos échanges là, tout de suite, ben c'est qu'en fait on peut changer le destin des personnes. Alors je ne le dis pas par prétention, je le dis par opinion profonde, mais je pense que c'est une perspective qui me paraît extrêmement intéressante et humaine. Voilà. Donc les assos, elles sont aussi là pour faire battre le cœur d'un territoire, battre le cœur des citoyens. C'est aussi ça, se regrouper en association. Voilà. Après ces quelques considérations, je vous propose d'écouter Être né quelque part de Maxime Le Forestier.

0: Eh bien, chers auditeurs et chères auditrices, nous sommes toujours en direct du Forum des associations à Laval. Et c'est avec un grand plaisir qu'on reçoit un certain nombre d'invités, et j'oserais dire féminines, que l'on ne va pas manquer de vous présenter tout à l'heure. Mais,
1: avec Jacques en plus.
0: Avec Jacques, absolument. Il ne faut pas l'oublier. Voilà. Donc, on va passer à un sujet éminemment important dans le cadre associatif, puisque nous passons sur la troisième partie de notre émission. Il s'agit de la culture et du vivre ensemble. Voilà, la culture, tout à l'heure, on verra si, en effet, ça fait partie du ciment de la démocratie. Mais évidemment, la réponse, on la laisse pour nos invités. Voilà, donc, pour animer cette table ronde, nous avons Bernadette Duceppe, qui est secrétaire de l'orchestre de Laval-Mayenne. De la Mayenne, voilà. Elle va nous réexpliquer peut-être...
2: L'orchestre de Laval et de la Mayenne.
0: Voilà. Et Pierre, de l'autre radio.
3: Et, merci Jean-Yves, ravi de rejoindre au micro cette émission, bien que je sois à la technique depuis tout à l'heure, pour cette partie culture avec Bernadette. Bernadette, je laisse présenter cette première partie.
2: Oui, alors nous recevons dans cette partie culture l'association Lecture en Tête, représentée par donc... Lecture en Tête, tu disais que tu allais dire les noms, toi.
3: Comment, Bernadette?
2: Lecture en Tête, on dit les noms au fur et à
3: oui,
2: mesure.
3: Oui, on peut dire les noms au fur et à mesure. Alors, Lecture en Tête, c'est Catherine Gignoux qui est avec nous et Dominique Guillard.
2: Oui. Ensuite, l'association Poc Poc,
3: et là,
2: qui porte la salle du concert 6 par 4 et le Festival des Trois Éléphants.
3: Et c'est Véronique Lecomte, la coprésidente de Poc Poc, qui est avec nous.
2: Ainsi que le chœur Una Voce.
3: Et c'est Jacques et Véronique d'Unavoce qui sont là pour représenter l'association. Merci à vous tous d'être venus pour cette partie culture. Donc on le disait, une découverte de vos associations qu'on connaît plus ou moins ici à Laval. Prenez tous et tout un micro. Et puis aussi une partie à l'intérieur de cette interview en fil rouge autour de qu'est-ce que la culture dans ce monde démocratique, que ce soit en interne dans votre association, mais aussi ce que vous pouvez faire en termes de citoyenneté tout au long de vos actions et puis dans votre cœur de métier. Pour commencer déjà, pour vous découvrir un peu plus chacun, on va faire un tour de table. Depuis quand et pourquoi cette association a-t-elle été créée à l'origine? On va commencer par Lecture en Tête. Est-ce que vous pouvez nous raconter les origines de Lecture en Tête?
2: J'ai vérifié tout à l'heure avec le petit fascicule Festival Premier Roman. Ça va être la 35e année.
4: Pour l'année prochaine, oui.
2: Pour le festival.
4: En fait, les 35 ans l'année prochaine.
2: 35 ou
4: 40.
2: Ans. Ouais.
4: Tout à fait.
2: Voilà, bravo. Et donc, et pour Una Voce, vous, ça fait combien de temps?
5: Je peux dire que le chœur existe depuis les années 2000, 99-2000.
2: D'accord. Voilà.
6: Et bonjour, et ben pour Poc Poc, c'est une association qui est issue de fusion de plusieurs

0: moyenâgeuse, de la musique sacrée, mais aussi de la musique d'aujourd'hui. Voilà, nous sommes un petit chœur et donc notre répertoire est assez varié, disons, assez varié.
1: D'accord. J'avais cru musique de la Renaissance, c'est ça, un peu
2: hein? Musique de la Renaissance.
0: Ouais. Musique de la Renaissance, c'est ça.
1: Oui, bien. Et sinon, y a-t-il des exigences de niveau, j'imagine, pour vous rejoindre? Ah ouais. Y a-t-il des exigences de niveau?
3: Alors, voilà. Comment répondre? Non, pas de niveau. Alors, nous sommes un tout petit chœur, donc notre chef, Christiane Godot, est très attentive au mariage des voix. C'est-à-dire qu'on peut avoir une très belle voix, être bon chanteur, déchiffrer facilement, etc., mais ne pas être retenu parce que la voix ne va pas s'accorder avec la voix de celles qui sont déjà là. Voilà. Ça, elle est plutôt sensible à ça. Par contre, j'insiste sur le fait que il n'y a pas besoin de savoir lire la musique. Il y a beaucoup de gens dans le chœur qui ne savent pas lire la musique. Ils ont d'autres qualités. Ils développent sans doute plus des qualités d'oreille que nous n'avons pas forcément, nous, les déchiffreurs patentés. Et donc, ce n'est pas la peine de connaître la musique. Par contre, il faut accepter de beaucoup travailler.
2: Pour lecture en tête.
1: Lecture en tête. Merci, Pierre. De professionnel, hein, voilà. Pourquoi avoir fait le choix de vous et on n'a pas demandé à...
2: On va demander après.
1: Moi, je suis perdue un peu là. Avoir fait le choix de vous intéresser particulièrement aux premiers romans et aux auteurs émergents lors de votre festival?
4: Alors moi, en ce qui me concerne, je suis entrée dans Lecture en tête il y a 3 ans et j'y participe depuis 3 ans en tant qu'artiste peintre. J'y venais pas pour la lecture, mais je l'ai rejoint quand même. Pour le festival du premier roman, justement.
1: Oui. Et pourquoi justement les premiers romans, particulièrement dans l'œuvre d'un écrivain ou d'une écrivaine, pourquoi le choix du premier et des...
4: Alors comme je disais, en ce qui me concerne, ça n'a pas été un choix, mais j'ai apprécié rejoindre l'idée du premier roman.
1: D'accord, ça permet évidemment de faire découvrir des auteurs qu'on ne connaîtrait pas autrement.
2: À Lecture en tête, pourquoi c'était important de mettre en valeur particulièrement le premier roman, les primo auteurs pour vous à l'intérieur de Lecture en tête? Pourquoi avoir fait ce choix du festival en fait?
1: Vous savez pas exactement.
5: C'est surtout parce que, en fait, ce qui est important, c'est de découvrir un nouveau talent, un nouvel écrivain, et que c'est le tout début de sa nouvelle carrière et de sa future carrière. Donc, il semblait important de faire la découverte du premier écrivain, du premier roman, en fait.
2: Et depuis quelques années, il y a le deuxième roman qui est décerné en prix.
5: Du second roman, ça, exactement, tout à fait.
2: Véronique, alors, petite question pour l'anecdote. Est-ce que vous pouvez expliquer à toutes et tous pourquoi ça s'appelle le 6x4, ces salles de concert?
6: Alors, pourquoi ça s'appelle le 6x4? Parce qu'à l'origine, la salle était à Entrammes, dans un tout petit local. Et 6x4, 6x4, 24, c'était la taille de la scène, 24 mètres carrés. Voilà, donc l'idée, ça a été de garder ce nom-là quand la salle est arrivée sur Laval. Voilà, hein.
2: Et alors, seconde question, est-ce que toi particulièrement, il y a un concert qui t'a donné envie de devenir bénévole? Ou alors ça s'est fait différemment, cette envie
6: Ça s'est fait un peu différemment, parce que la particularité, c'est que moi, je suis la voisine de la salle. Donc, en étant la voisine de la salle, tout le monde va avoir peur qu'une salle de musique qui s'installe auprès d'une maison, ça fait un petit peu peur, quoi.
2: Et c'était, évidemment.
6: Et c'était il y a 30 ans, quand le 6x4 quasiment est arrivé à Laval. Et moi, je me suis dit, plutôt que d'avoir peur, j'y vais aller voir. Voilà, je suis allée voir Pauline Croze à l'époque, c'était extraordinaire. Et j'ai trouvé que l'ambiance était géniale et que moi j'aime la musique. Donc voilà, je me suis très vite rapprochée et investie, que ce soit sur la salle ou sur le festival après.
2: On va rester avec toi pour la première réponse à cette question, Véronique. Comment tu fais, comment vous faites, l'équipe du 6x4, l'équipe de Poc Poc et puis du Festival des Trois Éléphants, pour que ça soit à chaque fois des lieux ouverts à toutes et tous?
6: Alors, on est très attaché à ça. Alors, on a un engagement qui est un engagement lié aussi au cahier des charges, entre guillemets, de notre salle. C'est-à-dire qu'on a des tarifs qui sont accessible, hein, c'est-à-dire qu'on doit respecter aussi un niveau de tarification de l'offre musicale et de la billetterie qui permettent au maximum de pouvoir y accéder.

0: Par ailleurs, notre accessibilité, on y a beaucoup travaillé avec notamment toute une évaluation de notre capacité à accueillir tout le monde, avec l'association Questandi qui est venue faire une évaluation aussi pour qu'on puisse vraiment au maximum être accueillant pour tous, hein, et de, je dirais, quel que soit l'âge, quelle que soit l'origine, quelle que soit ma situation personnelle, mes difficultés, et donc on a une commission accessibilité qui est extrêmement active et aujourd'hui avec des tas d'adaptations qui permettent à tous de venir sur la salle.
1: Je pose la question alors un peu différemment à Una Voce. Comment, alors en tant qu'usager, est-ce qu'on peut toutes et toutes venir au sein d'Una Voce? Des fois il y a des freins à ça, hein, par le niveau, l'âge, ça peut être aussi par un handicap. Est-ce que vous, pour les usagers, vous parvenez à faire venir tout le monde? Et puis lors de vos concerts, vous parvenez à faciliter l'accessibilité?
2: Alors, ce qu'on peut dire, c'est que on est un petit cœur, donc on est quand même relativement connu parce qu'on a fait plusieurs spectacles sur Laval, mais aussi à l'extérieur, sur tous les pays de Loire, mais aussi on est allé en Hongrie, on est allé au Canada, on est allé un peu partout, donc on s'est produit. Donc on a fait un des derniers spectacles importants, c'était sur c'était le Grand Hôtel Médicis, hein, qu'on a fait à Laval, à la chapelle Ambroise Paré. Donc lors de ce spectacle, on s'est réunis avec des danseuses modernes, des danseuses de contredanse, mais aussi avec les voix vagabondes. Donc ça veut dire qu'on s'est un petit peu groupés, plusieurs, et donc dans ce sens, on s'est un peu ouvert. Mais on reste quand même un cœur d'une vingtaine de personnes. Et on voit des spectateurs, mais on ne cherche pas non plus à s'agrandir inutilement. On cherche surtout à faire de la musique de qualité et donner de la musique de qualité à nos spectateurs.
1: Et lecture en tête, est-ce que le festival est... alors, je pense au festival parce que c'est le temps fort de votre année, hein, est facilement accessible à tous et toutes. Et est-ce que, par exemple, vous parvenez, par exemple, je pense à la jeunesse, à les faire motiver à aller vers le livre?
3: Au niveau accessibilité, c'est tout à fait faisable parce que ça se passe au 40 depuis 2 ans.
1: Donc le lieu est accessible par essence.
3: Voilà, de toute façon. Et puis, on espère avoir de plus en plus de jeunes, les attirer par la qualité des romans et puis les sujets. Et on a vu davantage de jeunes, effectivement, cette année.
1: Vous voyez l'évolution du public. Ouais. Véronique voulait rajouter quelque chose. Et puis, Bernadette, tu pourras enchaîner avec ta question pour Véronique. Véronique, tu voulais rajouter quelque chose autour de l'accessibilité.
0: Autour de l'ouverture à tous. L'ouverture associative aussi. C'est-à-dire que, bien sûr, association, donc un conseil d'administration, une assemblée générale, enfin voilà, et des bénévoles. On a sur le festival ou sur la salle 80 bénévoles et des bénévoles qui se renouvellent avec différents postes, différentes réflexions qui peuvent être menées, différents postes qui peuvent être occupés. Et donc, voilà, on a même... je dirais sur le bénévolat, un renouvellement qui se fait à peu près à la rentrée à cette époque-là, avec une liste d'attente parfois. On a des anciens bénévoles et c'est aussi le moyen pour des nouveaux arrivants sur Laval, qu'ils soient jeunes ou moins jeunes, de pouvoir intégrer la ville au travers de la thématique de la culture.
1: Ça fait une porte d'entrée.
0: Voilà, exactement. Mais de pouvoir rencontrer des gens. C'est vraiment la richesse là, et on est en plein dans votre thématique, c'est la richesse de ces rencontres qu'on va faire dans ces moments-là.
4: Et en particulier, je crois que vous intervenez également en maison d'arrêt.
0: Oui.
4: La question me paraît qu'est-ce que cela apporte, l'art apporte aux détenus?
0: Voilà. Alors effectivement, l'association, c'est le 6x4, mais c'est aussi une partie très importante qu'on appelle l'action culturelle. Et l'action culturelle, c'est aller vers des publics qui peuvent être des publics empêchés par rapport à l'accès à la culture. Donc chaque année, on a un groupe particulier. On va pouvoir travailler avec des personnes avec des fragilités en santé mentale. On va avoir un travail qui peut être fait avec les EHPAD, et on a un travail qui est fait aussi en maison d'arrêt. Et vraiment, là, la musique, elle est porteuse de reconnaissance sur des publics empêchés, des publics isolés, et là, bien évidemment, en situation d'enfermement, c'est un moyen d'évasion, c'est un moyen d'échange avec l'extérieur aussi, et c'est un moyen d'exister autrement, d'apporter quelque chose. Et voilà, et chacun dans un groupe qui va réfléchir en action culturelle sur un groupe musical en maison d'arrêt va apporter soit parce qu'il a pratiqué la musique ou parce qu'il veut le faire. Enfin, voilà, on va avoir des petits groupes et c'est un moment très fort, justement là où la démocratie prend tout son sens, parce que dans ce lieu enfermé, sur ce petit groupe, chacun va pouvoir apporter sa parole, va pouvoir échanger et être reconnu.
1: Lecture en tête, c'est quelque chose que vous partagez aussi, l'action dans les lieux exact. Auprès d'établissements scolaires et autres. Est-ce que vous venez raconter aussi votre vision des choses à travers le livre, cette fois-ci qu'est-ce que ça peut apporter au public que vous côtoyez?
5: C'est important, effectivement, la lecture dans tous les milieux, et notamment dans la lecture pour le public empêché, au niveau des maisons d'arrêt. On y va aussi dans les écoles, justement, pour faire découvrir aussi la lecture. Ça, c'est aussi un moment important et d'échange. Et puis aussi pour le public aussi, des personnes qui ont des problèmes, de langage, etc., pour justement apprendre la lecture.
4: Nick et Jacques, pouvez-vous nous raconter une rencontre ou un projet qui a créé du dialogue entre des personnes qui, sans vous, ne se seraient sans doute probablement jamais rencontrées? Non,
6: c'est une question.
4: c'est vrai, elle est un peu alambiquée celle-là.
1: Le souvenir d'une rencontre à travers Una Voce.
6: Ouais. Oui, c'est Jacques évoquait notre dernier spectacle là. C'est vrai que c'était la rencontre de plusieurs associations qui ne se connaissaient pas, qui ont travaillé sur le même projet, les textiliennes, enfin les décors faits par l'art textile, il y avait des lectures, il y avait de la danse, il y avait du chant. Mais c'est vrai que on est une toute petite association, nous, par rapport aux deux autres qui nous accompagnent, et on marche beaucoup sur les coups de cœur et les rencontres qu'on peut faire par les gens du cœur. Je crois que la démocratie, elle se joue là pour nous. C'est-à-dire qu'on a deux, trois personnes qui font de l'art textile. Et bien, pof, dans le projet qu'on monte, évidemment, il y aura de l'art textile. On a deux, trois personnes qui font de la danse. Et bien, comme évidemment, le projet qu'on va monter, on va le faire aussi avec des danseurs. C'est vraiment les relations, les feelings humaines qui font qu'on croise des gens qui n'auraient pas dû se rencontrer, mais c'est comme dans la vraie vie, quoi. C'est pas tellement différent, finalement.
4: D'accord.
1: Alors, question pour Lecture en tête, votre festival, il a une particularité, c'est que ce sont les citoyens, les Lavallois, les lecteurs qui élisent le panel d'auteurs qui vont être dans cette catégorie du premier roman. Qu'est-ce que ça change pour vous de confier une part de la décision à des lecteurs, des citoyens, plutôt qu'à des professionnels du livre? Pourquoi c'était important, cette démarche, pour vous?
3: Je pense que c'est bien d'avoir un avis qui ne soit pas justement professionnel, et puis d'avoir toutes sortes de visions et d'approches par des personnes soit néophytes ou qui ne sont pas du tout dans le métier.
4: Du producteur au consommateur.
3: Oui, voilà, exactement.
4: Comment peut-on avoir connaissance des œuvres pour participer au jury du prix du premier roman? Comment est-ce qu'on peut avoir connaissance? Je suppose qu'il y a un catalogue qui paraîtra bientôt ou...
3: Non, il n'y a pas forcément de catalogue.
4: Enfin, j'ai celui l'année dernière, mais bon.
3: Tout au long de l'année, en fait, à partir, je crois, du mois de mars ou mars-avril, arrivent les premiers romans, les nouveaux.
4: Et puis, mars-avril.
3: Voilà, okay. Et toutes les personnes qui adhèrent à l'association peuvent lire autant de livres qu'ils veulent,
4: d'accord,
3: donner un avis en laissant une petite fiche après la lecture du livre,
4: d'accord,
3: et l'écrémage se fait petit à petit.
4: Bien, bon.
1: Alors, question un peu politique, un peu générale. Selon vous, à Laval, quelle place devrait avoir la culture dans un idéal? Parce que vous êtes des assos culturels qui portez la culture. Véronique, je commence par toi. Est-ce que tu peux nous dire quelle place... Est-ce que déjà, là, ça va, actuellement?
0: Oui.
1: Et qu'est-ce qu'on peut ajouter, améliorer? Qu'est-ce qui pourrait se passer?
0: Ben oui, bien sûr, à Laval, la culture a toute sa place. Enfin, je veux dire, moi, j'ai plein de gens qui viennent de l'extérieur qui me disent, mais on n'imaginait pas qu'à Laval, il se passe autant de choses sur le plan culturel.
1: C'est vrai.
0: Ouais, sincèrement, il y a des fois, je voudrais un week-end tranquille, quoi.
4: C'est vrai.
0: Donc, non, là-dessus, il n'y a aucun souci. Et oui, enfin, la culture, c'est essentiel pour amener des sujets de discussion, pour amener des débats. Enfin, donc nous, que ce soit dans la programmation, que ce soit sur le 6x4 ou les 3 éléphants, on a forcément des choix qui sont parfois un peu engagés. On a programmé plein champ sur les difficultés que peuvent rencontrer les agriculteurs. On a programmé les algues vertes en BD musique, mise en musique. On a fait venir Daka Braka, qui est un groupe de musique ukrainien.
4: D'accord.
0: Voilà. On n'a pas de frein à la programmation musicale. On n'a pas de frein à la programmation musicale au festival, on n'a pas de frein à la programmation d'art de rue, enfin, sur le festival Les Trois Éléphants. On est une ville où l'année dernière était programmé l'EPD qui reprenait toute l'histoire de la lutte LGBT. On fait des concerts ou des débats sur justement l'accès aux droits pour tous, sur l'égalité homme-femme. Donc, aucun frein sur la ville de Laval là-dessus, un vrai soutien et un vrai lieu de... Enfin, la culture, ça doit être un lieu de réflexion, un lieu d'échange, un lieu de partage, toujours pour mieux vivre ensemble. C'est l'objectif de la culture. Hein.
1: Ça répond un peu à ta prochaine question.
4: C'est ce que j'allais dire.
1: Justement,
4: effectivement.
1: La prochaine question, c'était justement... Donc, il y a une liberté totale de la part de la municipalité et de l'environnement pour aller vers les choix qu'on veut en termes éditoriaux. Je pense à Lecture en tête aussi dans votre festival ou au 6x4, 3 éléphants dans la programmation. Mais est-ce que vous, personnellement, vous faites des choix audacieux pour aller loin dans l'éveil, dans certains engagements et thématiques importants pour vous?
0: Oui, là, ne serait-ce que cette année, on a programmé Grunt. Grunt, c'est quand même une organisation rap qui marque ses idées de soutien à l'inclusion de tous, de toutes origines, de toute personne. Donc oui, ce sont des vrais choix. On est bien évidemment on est apolitique dans notre définition même, hein, mais on fait des choix de programmation qui sont des choix engagés.
1: Jamais d'autocensure?
0: Non.
1: Non, jamais. Non. Lecture en tête, pour vous, c'est à peu près la même chose? Sur le choix, vous autorisez des choix un peu audacieux pour aller faire éveiller des consciences, aller titiller des thématiques?
3: Oui. Y a vraiment des thématiques qui peuvent déranger. Et beaucoup de thématiques qui tournent autour des violences, de la santé mentale. Et ce ne sera pas un scoop de dire que la culture est essentielle pour la santé mentale. On en parle beaucoup cette année, donc c'est forcément quelque chose à garder, à développer, ça sans aucun doute.
4: Pour la question suivante, je pense qu'on a déjà répondu. Hein.
1: Oui, c'est vrai, ça répond.
4: Jusqu'où une association culturelle doit-elle, selon vous, prendre position dans la société?
1: Je crois que peut-être Unavoce, vous a pas entendu sur ça. Est-ce que pour vous, ça a une importance de prendre position quand on est association culturelle?
6: Alors moi, je vais rester très... Enfin oui, je vais un petit peu être en dehors du coup, là. Je pense que notre association, son exigence... Elle est dans la qualité, dans le choix des œuvres.
4: On
6: chante des œuvres qui peuvent être difficiles, mais on estime qu'il faut les faire connaître. Et on prend le risque d'avoir un public plus clairsemé en prenant des œuvres difficiles. Mais ça, voilà, c'est notre choix, qui peut paraître élitiste, mais c'est plutôt un choix d'exigence.
1: Avant de passer à vos agendas et puis savoir comment on peut prendre contact avec vous pour vous rejoindre au sein de l'asso ou alors pour en être l'usager, une toute dernière question sur la démocratie interne. Comment ça se passe chez vous en termes de démocratie interne, l'organisation, les prises de décision, l'horizontalité ou non? Véronique, on peut commencer par toi, ce tour de table?
0: Oui, comme je disais tout à l'heure, on a un conseil d'administration qui se réunit régulièrement, un bureau
7: qui est l'émanation. Et nous, on a une équipe salariée de 10 personnes. Donc voilà, on est déjà une association, je dirais, structurée professionnellement. Mais voilà, les choix se font en lien avec l'orientation définie en conseil d'administration, justement. Voilà, une place forte des bénévoles pour pouvoir... Je dirais que nos salariés sont les porteurs du projet associatif et culturel. Quoi.
1: Ce qui doit être le cas, en effet, dans une association voilà. Portée par un CA. Una Voce, ça se passe comment pour vous, la prise de décision, l'organisation démocratique à l'intérieur de votre association ?
2: Alors, à l'intérieur de notre petite association, nous n'avons plus maintenant un président et puis des vice-présidents,
4: secrétaire,
2: etc. Nous,
4: oui.
2: Nous avons un conseil qui regroupe un peu... un petit noyau de 7-8 personnes qui proposent des décisions et ensuite ces décisions sont présentées à l'ensemble des choristes puisque nous sommes 19 et donc les décisions se prennent, disons, globalement avec tous. Quoi. Donc il n'y a pas de problème de prise voilà. De décision particulière.
6: La petite taille de notre association nous permet d'être démocrate sans le vouloir.
4: Oh, bravo.
1: Et pour vous, Lecture en Tête, comment ça s'organise ?
5: Alors nous, c'est pareil, c'est une association comme un peu le même style que 6 par 4. Alors on est quand même beaucoup plus petit parce qu'on n'a que 3 salariés. En revanche, on n'a plus de président. C'est le conseil d'administration qui, collégialement, fait, propose et décide des choix.
4: Mmh. Bien. Et bien maintenant, nous allons passer à l'agenda. Quelles sont les grandes dates à retenir dans les prochains mois ? On va commencer par qui veut bien ?
5: Eh bien nous.
1: Lecture en tête.
4: Oui, lecture en tête, allez. Oui,
1: allez-y
4: oui.
1: Sur votre agenda.
5: Alors, nous, ce qui est hyper important, là, c'est le 15 octobre, on va faire la présentation de la saison. Donc, il n'y a pas besoin d'être adhérent, hein, c'est gratuit et sans inscription. Et ça va se passer au 40, et c'est bien le 15 octobre. Et c'est ouvert à tous.
4: Le 15 octobre, bien.
5: Et après, l'année prochaine, le Festival du Premier Roman, où là, on va fêter nos 35 ans. Donc, okay. C'est vraiment une grosse...
1: Au printemps.
5: Au printemps, c'est le premier week-end d'avril.
1: Premier week-end
5: et
1: d'avril.
5: C'est effectivement aussi ouvert à tous. Sinon, si vous souhaitez effectivement adhérer, eh bien, il y a un site qui est en ligne. Sinon, vous pouvez passer aussi dans la grande rue, où en fait, les 3 salariés se feront un plaisir de vous recevoir.
1: Bien. Una Voce, une date à retenir dans les prochaines semaines ?
6: Il n'y en a pas qu'une, il y en a plein. Je vais faire très rapidement parce qu'il y en a plein de dates. Alors on donne un concert à Parnay le week-end du patrimoine, le dimanche prochain, pour l'inauguration. Enfin, l'église a eu des travaux et on vient fêter ça. Après, on propose un stage de danse, de contredanse anglaise et irlandaise, parce qu'on propose aussi de la danse, le 17 et 18 octobre. Et on a surtout notre beau spectacle, on en fait un tous les 3-4 ans, donc c'est un événement pour nous, qui a lieu au mois de novembre, à la mi-novembre. C'est le week-end après le 11 novembre.
1: Très bien.
6: Voilà, le samedi et dimanche, à la chapelle, sans doute à la chapelle en Rosparé, et qui va mêler cette fois-ci art textile, chant, poésie et piano.
1: Et enfin, Véronique, du côté du 6x4, une belle date, des belles dates.
7: Oui, il y a des très belles dates. Donc, si vous voulez toutes les connaître pour ce premier semestre, on vous donne rendez-vous au 11-22, la guinguette de la Halte, dès vendredi prochain à 19h, où voilà, il y aura une présentation, là aussi, ouverte à tous. On fera la présentation de tout le premier semestre. Avec les coups de cœur des membres du conseil d'administration ou de l'association. Bien évidemment, ne pas oublier que là, très très vite, on est partenaire du Chaînon Manquant. Donc voilà, foncez voir toute cette belle programmation. Et puis voilà, pour boucler, nos choix de programmation sont forts. On va avoir Sniper ici à la salle polyvalente au mois de novembre. Là, il y a un vrai choix. C'est un rappeur bien connu et bien engagé. Et à la fin de l'année, on aura Bilal Hassani aussi. On le fait venir au 6x4. Et là aussi, c'est un vrai choix en termes de respect des droits de tous. Quoi. Voilà.
1: Rapidement, est-ce qu'on peut avoir vos sites internet ? Vous en avez tous les 3 des sites internet. Lectureentête.fr. On tape ça dans un moteur de recherche, lecture en tête.
5: Exactement.
1: Una Voce, vous l'avez aussi. Una Voce Laval, il faut...
2: Una Voce 53.
1: Una Voce 53 et puis le 6x4.
7: 6x4.com.
1: Et voilà, vous avez toutes voilà. Les infos pour trouver les contacts. Merci à toutes.
7: Absolument.
1: Et tous
7: merci
1: d'être venus.
7: Beaucoup.
1: Oui, Jacques.
2: Profiter du micro. micro pour dire que nous sommes à la recherche d'une soprane, parce que nous sommes 19 et nous cherchons à être 20, et il nous manque une soprane. Donc s'il y a des personnes intéressées...
1: Ah, ben, une soprane, une auditrice soprane qui nous écoute, qui pourrait vous rejoindre, voilà. Una Voce 53. Le message est passé. Merci à toutes et tous. On relaisse la main à notre animateur Jean-Yves pour la fin de cette émission.
8: Merci Bernadette, merci Pierre. Cet entretien était mené d'une main de maître et on remercie bien sûr nos invités et surtout féminines, mais également notre invité masculin. Voilà, et bien, écoutez, on n'imaginait pas ce qu'il se passait, qu'il se passait autant de choses à Laval. Ça a été dit autour de cette table et moi je confirme, c'est foisonnant. Alors, et si la culture, c'était aussi le ciment de la démocratie ? Bien sûr, vous avez la réponse. Alors moi, je reprendrai quelques petites expressions qui ont été formulées au cours de cette bel entretien. Mettre en valeur les talents inconnus, et des compétences qu'on n'imaginait même pas. Exister autrement, ça aussi, c'est beau. Aller vers des publics empêchés. Bien sûr, la culture, c'est pas juste pour l'élite. C'est au contraire pour tous. Et là, vraiment, j'ai envie de dire, la culture, c'est populaire. La culture populaire, c'est très important. Voilà. Bah, écoutez, ça nous emmène directement vers une chanson qui, je l'espère, vous apprécierez, qui est de Théodora.

0: Chers auditeurs, chères auditrices, nous sommes toujours en direct du Forum des associations de Laval. Voilà, et on vous invite, le cas échéant, à venir nous rejoindre si vous êtes sur place. Et sinon, on vous invite à venir tout simplement au Forum. Bien, nous venons d'écouter donc Théodora, la Boss Lady, très belle artiste franco-congolaise, victoire de la musique 2026 et engagée pour le vivre ensemble. Tiens, ça tombe à pic ce matin. Et ça nous conduit tout naturellement vers la séquence sport, animée donc par Muriel,
1: bonjour.
0: Secrétaire adjointe de Laval Rando Pédestre, plus l'honorable compagnie.
1: Parfait.
0: Et Annie, membre du conseil d'administration de cette même association. Voilà, bonjour à toutes les deux. Et
2: bonjour.
0: Je vous passe bonjour, donc la parole pour interviewer vos invités. À tout à l'heure.
1: Bonjour chers auditeurs et auditrices, donc nous sommes ici au Forum des associations avec deux associations sportives représentées respectivement par Eva Robert-Brevert de Laval Waterpolo. Bonjour Eva. Et par Éric Guillet, président de la retraite sportive Laval Aglo. Bonjour Éric. Donc Eva, si je suis visiteuse du forum des associations à Laval et que je veux en savoir un petit peu plus sur votre association, est-ce que vous pouvez nous la présenter en 2-3 minutes ?
3: Oui, bien sûr. Alors le waterpolo, très simple, c'est dans le nom. On fait du waterpolo à partir de 5 ans, donc en loisirs, en compétition. L'objectif, c'est d'arriver avec un petit peu de natation quand même, au moins les bases. Et puis après, on vous apprend tout sur le jeu d'équipe, le jeu du ballon. Bien sûr, le vivre ensemble dans l'équipe. On apprend à comment on respecte les coéquipiers, les arbitres et les adversaires, évidemment. Donc voilà, le water polo, c'est évidemment un sport aquatique, mais avant tout, c'est un sport d'équipe.
1: Merci.
2: Et donc, Eric va présenter sa... Donc, je pense que vous, c'est pas le même public ?
4: Non, c'est un peu plus de 5 ans, effectivement. Nous, on les prend... un peu plus tard. Alors nous, c'est la retraite sportive Laval Aglo. Et comme son nom ne l'indique pas, on peut nous rejoindre dès que l'on a 50 ans. À l'origine, la retraite sportive Laval Aglo a été créée par des professeurs. Et quand les professeurs et les femmes avaient plusieurs enfants, ils pouvaient partir plus tôt. Et c'est pour ça que c'est accessible aux gens de plus de 50 ans. Maintenant, comme on fait nos activités le matin et l'après-midi, il ne faut pas se cacher derrière la réalité. C'est comme c'est peu connu et que c'est des activités en journée, on a quand même essentiellement des retraités. Donc la retraite sportive de Laval Aglo fait partie de la Fédération française de la retraite sportive. Elle fonctionne, son ADN, c'est le bénévolat. Il y a plus de 70 bénévoles qui font fonctionner cette association, qui a aujourd'hui plus de 900 adhérents. Et qui propose plus d'une vingtaine d'activités physiques et sportives. Je vais juste vous lire un petit passage, je me permets juste de lire ça, c'est ce qu'on a mis sur notre petit flyer. Nous croyons que la retraite est le moment idéal pour se réinventer, rester curieux et maintenir une activité physique adaptée. Notre mission est de favoriser le bien vieillir par le sport, dans une ambiance conviviale et sans esprit de compétition. Voilà, ces deux phrases résument vraiment notre volonté. C'est de se faire plaisir en faisant du sport. Voilà, donc 23 activités en extérieur, en intérieur. Beaucoup gratuites parce qu'elles sont assurées par des bénévoles qui ont une formation reconnue, pas sans problème. Et puis on a dans quelques activités, on a des intervenants extérieurs comme le yoga, le pilates qui nécessitent des compétences spécifiques. Et quelquefois on demande une petite une participation quand les gens utilisent du matériel et qu'il faut bien remplacer. Donc voilà.
1: Merci beaucoup pour vos présentations qui donnent vraiment envie d'en savoir plus et d'aller sur vos stands respectifs au niveau du forum. Maintenant, venons-en à notre thème de la démocratie au sein de vos associations.
2: Voilà, donc déjà, on va vous interviewer tous les deux à tour de rôle comme vous voulez. Vous allez intervenir. Comment votre association agit pour la démocratie par l'inclusion, par... le sport pour tous, l'insertion, etc. Donc, qui c'est qui veut parler en premier ?
4: Bah déjà, le sujet est sympathique quand même. Quand vous m'avez dit ça, je me suis dit, il va falloir que tu réfléchisses un petit peu, mon gars, parce que l'association Simon de la démocratie, je n'ai pas la réponse tout de suite. Donc, je pense qu'effectivement, si on pense que la démocratie, c'est quand les gens s'investissent de toute façon. dans la vie. Hein. Je dirais qu'on n'attend pas que les choses nous arrivent, on participe. Et je pense que tout ce qui est associatif, comme fait partie des bénévoles, déjà, ne serait-ce que tous les bénévoles s'investissent déjà. Donc c'est pour ça que ça rentre un peu dans ce critère déjà de tous ces gens qui viennent et qui sont bénévoles. Et tous les gens aussi, et tout ce qu'on anime. Quoi. Quand on voit la quantité aujourd'hui d'associations et de tout ce qui se fait, je pense qu'effectivement les associations participent vraiment à cette vie associative.
2: Tout à fait.
3: Alors, la même chose, j'avoue, le thème est très intéressant et il questionne vraiment. Moi, j'avoue, j'étais plutôt sur la réflexion de comment, en fait, faire en sorte que ce sport, qui n'est pas très connu, qui est peu développé en France, soit accessible à tout le monde, aux filles comme aux garçons, aux jeunes comme aux plus vieux, aux personnes qui ont tous leurs membres, ceux qui n'ont peut-être pas. Et en fait, c'est vrai qu'on peut se dire comment. Et du coup, petit à petit, tous les jours, on essaye. Que ce soit par l'accessibilité par le tarif, on essaie de faire des choses, que ce soit par le fait de faire de la mixité. Donc nous, il faut savoir qu'on a quand même beaucoup plus de filles que de garçons et c'est quand même assez rare dans une association sportive. Okay. Donc on en est très fiers et on continue, même si on n'est pas pro-fille, pas du tout, mais voilà, on en est quand même très fiers. Et après, c'est au niveau de l'accessibilité, par exemple pour le handicap. Alors malheureusement, on a quand même besoin d'avoir nos bras pour pouvoir jouer. Mais par contre, tout ce qui est handicap, peut-être sur les maladies mentales, là-dessus, nos coachs.
2: Donc vous avez des gens dans votre club.
3: Oui, oui, en effet.
2: Et l'encadrement se fait par qui ? Des bénévoles aussi ?
3: Alors, on a deux coachs chez nous, un qui est salarié, un qui est un intervenant extérieur. Mmh. Donc, ils font les entraînements de manière régulière. Et en plus, ils ont ce qu'on appelle des assistants chez nous. En fait, ce sont des joueurs, des jeunes, qui sont placés sur des catégories. Donc, chaque année, on en a 2-3. Et ils ont leur catégorie d'âge et ça fait qu'ils les accompagnent dans l'année, dans leurs résultats, dans leurs matchs. Parce que nous, c'est à partir de U10, on a des compétitions dans la région. Donc voilà, on a besoin de personnes qui les accompagnent et qui les encouragent. Et c'est toujours bien pour les plus jeunes de voir les plus grands qui s'investissent auprès d'eux.
1: Alors, Eva nous a donc dit que son association était accessible à tous les publics, y compris handicap et à la retraite sportive. Comment ça se passe ? Bon, on a bien compris que c'est à partir de 50 ans, mais...
4: Non, mais c'est pour tous les publics également, parce qu'en fait, effectivement, je dirais qu'à la retraite sportive, voir des gens, la plupart des gens, ils ont entre 60 ans, mais ça va pas jusqu'à 85, 90 ans. Donc effectivement, les capacités physiques des gens entre 60 et 90 ans n'est pas la même. Et c'est l'intérêt de pouvoir, quel que soit son niveau et ses problématiques de santé aussi qui interviennent, on peut continuer à avoir une activité physique vraiment adaptée. Donc je pense qu'on arrive à intégrer beaucoup de monde. On a du yoga qui est adapté, qui se fait sur des chaises. On a de l'active mémoire pour les gens qui ont des problèmes un peu de mémoire. On a de la gym adaptée aussi pour qu'effectivement, quel que soit son niveau, on puisse fonctionner quand on fait de la randonnée, quand on fait de la marche. On a des vitesses de marche différentes, qu'on a effectivement pas mal de bénévoles, ce qui fait que les gens permettent, en fonction de leur capacité et de leur vitesse de marche, choisissent aussi leur niveau. Donc ça permet effectivement de drainer beaucoup de monde. Et c'est pour ça d'ailleurs qu'on a toujours des gens qui ont plus de 80 ans et qui sont toujours chez nous, parce qu'ils trouvent toujours une activité à faire. Et ça leur permet également, très important, de garder ce lien social, qui est de plus en plus important, je pense. Donc voilà, donc effectivement, on intègre quand même beaucoup, beaucoup de monde. On a l'activité de danse aussi, voilà, et c'est pas de la compète, quoi. Donc voilà, heureusement pour moi.
1: Vous avez parlé de lien social, donc Eva, est-ce qu'au sein de l'association, il y a également ce lien qui se crée entre les membres ?
3: Oui, bien sûr, et puis on avait cette conversation avec une famille qui est passée au stand tout à l'heure. C'était, nous, on a 100 adhérents, hein, grand maximum dans les années. Comme je disais, on a tous les âges. Plus de jeunes quand même, mais on a ce sentiment en fait, une petite famille, une grande du coup famille, quand il y a un match, alors surtout National 1 à Laval, les gradins sont remplis grâce à nos sponsors, grâce aux familles, et même parfois c'est des amis de famille qui viennent, qui ont vu une fois un match et qui vont revenir. En fait voilà, c'est ce petit côté familial qui est très agréable, et même quand on grandit, voilà, moi ça fait quasiment 10 ans que je suis joueuse au club. Quand j'ai fait mes études qui n'étaient pas forcément à Laval, j'avais envie de revenir. En fait, ce lien il est créé, il y reste, et même quand on part on revient encore de temps en temps, les plus vieilles qui reviennent et qui sont très contentes de revenir dire bonjour, et on les accueille toujours avec un grand sourire. Donc ce lien, effectivement, je suis d'accord, c'est ce qui fait une association, et on en a besoin pour le bénévolat qui est de moins en moins attrayant. Et je pense que c'est justement en créant ces associations qui ont du lien, qui ont du cœur, que ça fait revenir, que ça fait rester, et surtout pour les bénévoles, de s'investir.
2: Donc on voit effectivement que le lien est très, très important. Et on voulait savoir également si, au niveau de votre administration, de votre association, il y a une prise collégiale de décision, ou est-ce que c'est le chef, et puis voilà.
4: Oui, bah c'est comme ça, on dit ce qu'il y a à faire, puis il n'y a rien à dire. Non, mais je vais me faire taper dessus quand je vais rentrer. Donc, non, bien sûr, effectivement, nous, on a un comité d'une vingtaine de personnes, et avec un bureau de 8-9 personnes, comme toute association. Et je dirais que beaucoup de personnes ont une mission au niveau du comité, parce qu'il y a quand même beaucoup de choses à faire, surtout quand on est une association de notre taille. Et chacun intervient, et on fait des réunions tous les deux mois où on va effectivement échanger sur les orientations de l'association, et pour voir un petit peu comment ça fonctionne, quoi. Donc beaucoup aussi de discussions. En fait, on revient un petit peu à ce qu'on disait au début sur la démocratie. Le comité reste un lien où on discute, où on échange, où on n'est pas toujours d'accord. Et en fin de compte, ça apprend. C'est comme la démocratie. On est dans un système comme ça, et on apprend à fonctionner de cette manière-là. Voilà.
2: D'accord.
3: Alors, j'espère en tout cas que ça ne se passe pas avec moi qui prends des décisions en tant que présidente et tout le monde qui acquiesce. Enfin, si c'est le cas, qu'on vient de me le dire. Mais non, normalement, nous, c'est tout le temps au vote. Et l'avantage, c'est que dans le bureau et dans le conseil d'administration, il y a vraiment des profils très différents. Donc, par exemple, moi, je suis joueuse. Donc, j'ai ce côté de la vision de la joueuse. J'ai des parents. J'ai des parents de plus jeunes, de plus vieux. Il y en a qui sont en loisirs adultes. Donc, c'est intéressant aussi de voir que chacun a sa vision par rapport à son groupe, par rapport à ce qu'il fait dans le club. Des fois, il y en a, ils n'ont même plus leurs enfants dans le club, mais ils restent. Et voilà, tout ça, c'est hyper intéressant, et c'est ce qui crée, je trouve, cette démocratie à chaque fois qu'on va faire un vote pour n'importe quelle décision. Et ça apporte cette richesse. Et je pense que c'est comme ça qu'on reste, en fait, dans ce club, et qu'on continue d'évoluer, selon moi.
1: Merci. Et alors, en termes de citoyenneté, j'imagine que vos associations apportent aussi quelque chose au respect de l'autre, l'engagement. Qu'en est-il, Eva ?
3: Alors nous, on a une règle, l'arbitre a toujours raison, déjà, et l'adversaire est un adversaire juste dans l'eau. Donc c'est-à-dire qu'il y aura toujours le respect, c'est comme dans les sports de combat, parce qu'il y a forcément du contact. L'adversaire, c'est pas notre ennemi, c'est un adversaire le temps d'un match, mais on le respectera toujours, et forcément il y aura des sanctions dans tous les cas. Mais oui, nous, tout ce qui est côté respect, que ce soit l'arbitre, que ce soit les personnes qui vont se mettre à être bénévoles, par exemple, nous, on a une table de marque pendant les matchs. Nous, ça, c'est forcément, aucune décision ne doit être, contredite par un joueur. Ça, c'est quelque chose qu'on apprend à l'entraînement. Et bien sûr, le respect entre les coéquipiers. Là, ça, c'est, pour moi, j'en parle même pas, mais c'est primordial. Notre coéquipier, c'est une famille, c'est comme on disait. Donc, pas touche aux coéquipiers.
1: Et vous, Eric ?
4: Écoutez, nous, c'est vrai que je dirais que les gens dans l'ensemble sont plutôt sympathiques. Hein, donc, non, mais c'est vrai que ça se passe, on n'a pas de problème de citoyenneté. Les gens s'entendent bien, ils sont là pour s'amuser, voilà, pour trouver du plaisir, pour échanger. Il n'y a pas de prise de tête. Et effectivement, il y a une bonne entente entre les gens. Et souvent, y a beaucoup d'amitiés qui se créent aussi grâce à la retraite sportive, des gens qui se revoient après dans d'autres activités.
2: Bon, merci beaucoup. Mais maintenant, on va passer peut-être à l'actualité de chaque association. Vous allez nous dire un petit peu vos projets futurs. Donc Eva.
3: Alors pour le water polo, donc, la saison reprend pour nous. Les inscriptions sont en ce moment. Donc si jamais vous les horaires, n'hésitez pas. On est sur mon club avec le code Laval Water Polo pour avoir accès à tous nos plannings. Tout le mois de septembre est ouvert aux essais. Il faut juste communiquer avec le coach référent. Tout est inscrit sur le site. Après aussi, on a notre premier match National 1 féminine qui sera le 7 novembre, donc c'est un peu tard, mais on se déplace avant, donc n'hésitez pas à suivre notre page Insta. On est toujours à l'affût. Et bien sûr, après, on a notre actualité au niveau du quartier prioritaire, dans lequel on va essayer de s'investir beaucoup plus, puisque nous, on est basé à Saint-Nicolas. Cette année, la licence est à moins 50% pour une famille qui habiterait dans le quartier prioritaire, donc il ne faut pas hésiter à revenir vers nous si vous voulez plus d'informations à ce sujet.
2: Il y aurait la question.
3: Ce qui permet l'inclusion à un tarif réduit parce qu'on sait que c'est la licence n'est pas forcément abordable pour tous.
2: Tout à fait. Et vous, Eric ?
4: Alors, bah, notre actualité, déjà notre actualité récente, on est en plein dedans quand même, là c'est la rentrée. On a notre nouveau site internet qui vient de sortir. On a fini de travailler dessus un peu cet été, donc il est opérationnel maintenant. Donc j'invite effectivement tous ceux qui nous écoutent, s'ils veulent avoir plus d'informations, à regarder sur la retraite sportive d'Aval Agglo. Et effectivement, les moments forts se font actuellement avec les réinscriptions pour toutes les activités. Donc si les gens sont si vous êtes intéressés, n'hésitez pas à venir nous rejoindre. On a des activités qu'on a renforcées cette année avec le yoga, le pilates, l'aviron en salle. C'est des activités qui étaient très demandées et qui se remplissent très très vite. Donc je pense qu'on sera encore amené à développer d'autres activités dans les années prochaines. Et après, on a sur le mois de septembre, on a une journée multi-activité au niveau du club, toujours, qui regroupe 4 activités. L'aviron, le vélo-route, vélo-promenade et la rando. Il y a des activités toute la journée et les gens se retrouvent le midi pour un repas convivial. Voilà, un pique-nique convivial, on va dire, parce que c'est un pique-nique quand même. Voilà.
1: Merci beaucoup pour ces actualités. On voit que la démocratie fonctionne réellement au sein de vos deux associations sportives. Et puis, chers auditeurs, si vous avez été convaincus par nos invités, n'hésitez pas à visiter leur stand au sein du forum, Laval Water Polo, stand 216 et la retraite sportive 204. Merci à vous.
4: Merci.
3: Merci beaucoup.
2: Merci.
0: Merci Muriel. Merci Annie. C'était un plaisir de vous entendre. Voilà. Moi, ce que je retiens de votre échange, c'est que finalement, le sport, c'est aussi une grande famille. Et ça fait le lien avec les entretiens précédents qu'on a entendus tout à l'heure, où il nous parlait de fraternité. Je pense que ça, c'est une valeur qui nous paraît importante. Alors, la retraite sportive, se réinventer, rester curieux, ça, c'est important.
4: Exactement, ouais.
0: Voilà. Et puis le water polo, un sport très inclusif, la retraite sportive aussi. Mais ça, c'est aussi une notion que vous avez abordée et qui vous semble, qui vous tient à cœur. Merci à tous de nous avoir suivis dans cette émission en direct du Forum des associations. C'était un véritable plaisir d'avoir pu animer cette belle émission avec, je le rappelle, Bernadette Duceppe de l'Orchestre de Laval Mayenne, Annie Pion de Laval Rando Pédestre Retraite Sportive, Muriel Coignard, Laval Rando Pédestre et l'Honorable Compagnie, Florent Duret de Place au Vélo, Loïc Bedouet de la Ligue des Droits de l'Humain, Alain Duroy de la Maison de l'Accueil des Familles et des Enfants de Détenus, Pierre François, qu'on remercie tout particulièrement, de l'autre radio, qui a participé également à cette émission et qui a fait qu'elle soit possible. Voilà. Vous aviez comme animateur Jean-Yves Maraquin. Donc moi, je suis de l'association Vent Citoyen. On en a parlé tout à l'heure. Je n'y reviens pas. Voilà, et puis je ne terminerai pas cette émission sans citer Margaret Mead, auteure américaine. Ne doutez jamais qu'un petit groupe de citoyens réfléchis et engagés puisse changer le monde. D'ailleurs, rien d'autre n'y est jamais parvenu. C'est aussi le sens de l'association et de s'associer ensemble. Voilà, eh bien écoutez, pour rester motivé, je vous propose Zebda.

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4: J'ai été interviewé quand j'étais au centre de formation par un magazine qui s'appelle Famille et Éducation. Donc c'est un magazine, voilà, pareil, bon, qui faisait un sujet sur des jeunes footballeurs, voilà, soi-disant en devenir, tu vois, entre guillemets, qui sont dans les centres de formation et voilà, qu'on fait pas mal de sacrifices pour partir jeunes et tout, loin de leur famille et tout, etc. Et bref, un jour ils m'appellent, ils me disent voilà, on fait un sujet là-dessus, est-ce que ça vous dirait qu'on vienne à Troyes pour vous interviewer et tout, vous avez entendu de parler de moi parce que j'avais été appelé en équipe de France, j'avais une présélection, et bref, ils avaient eu des échos, donc voilà, bon, un peu tirage au sort, pif, on appelle Nils Leblanc. Et donc voilà, donc je leur dis pourquoi pas, écoutez, ouais, il n'y a pas de souci et tout, on trouve un horaire entre mes entraînements, ils sont venus à Troyes. Et puis ils viennent dans ma chambre au centre de formation, donc là il y avait, c'est pareil, il y avait des micros, il y avait un peu plus de monde, hein. Ils étaient 3-4 et tout, il y avait pas mal de matériel, on avait pris des photos etc. sur le terrain et tout. Et mais voilà, le truc où je veux en venir, c'est que pendant l'interview, ils me posent pas mal de questions, pas tellement, j'ai pas de dire inintéressantes, parce que, mais bon, truc plutôt basique et tout, voilà, pourquoi t'as choisi le foot, enfin, quels sont tes... qu'est-ce que tu penses de, voilà, de ce monde-là, etc. Enfin, ta vision de jeune, quoi, voilà. Et deux semaines plus tard, quand l'article sort dans le magazine, évidemment, moi, je saute dessus, j'étais tout content, j'étais jeune, voilà, je me voyais déjà footballeur professionnel et tout, genre en interview de Nils Leblanc et tout, je saute dessus. Et je vois en titre, alors, mais des phrases que j'avais jamais dites, quoi. Mais quand je te dis jamais dites, c'est même pas de la déformation, quoi. C'était le titre, pour te dire, le titre, c'était Nils Leblanc, le sous-titre, le chapeau, c'était entre guillemets, j'ai 16 ans et suis déjà footballeur professionnel. Et voilà, et paradoxalement, ce que je te disais, c'est que ça m'a plutôt attiré, quoi.

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2: Moi, je connais que la morale du corbeau et du renard.
3: C'est ce qui donne des conseils. Parfois, c'est bon, parfois, c'est pas bon, quoi. Donner des conseils, c'est pas toujours... Parfois, oui, on a besoin d'avoir des conseils de personnes plus âgées que soi pour la vie courante, si vous voulez, un peu. Les jeunes, ils sont un petit peu trop libres au départ. Ils sont mal élevés, j'appellerais ça. Parce qu'on leur donne trop de liberté dès le départ.
2: Trop gâtés.
3: Après, les parents ne sont pas, maîtres avec les enfants.
2: J'ai un petit fils de 22 ans.
3: Il y a trop de voyous. Oui.
2: Il est trop gâté.
3: C'est trop, bien trop gâté. Même les petits, au départ, ils sont déjà pourris, gâtés. Mais nous, à notre âge, qu'est-ce que vous voulez que l'on dise, notre vie est faite.
4: Ah oui.
3: Ils n'apprécient pas le bonheur, ni le malheur, mais ils sont tellement gâtés qu'ils ne pensent pas à la misère. Moi, je l'ai connue, la misère. Hein. Moi, j'ai connu la misère.
2: Parce qu'on a eu la guerre, on a eu... Il a fallu se contenter de peu.
3: Vous savez, maintenant, des conseils, on n'en donne pas beaucoup, parce que ici, c'est des gens, la plupart, qui perdent la tête. Et on ne communique pas tellement entre soi, hein. On ne communique pas tellement. Non, on a les deux filles, là, qui sont jeunes et qui font des conférences et tout ça, mais... Moi, je vous dirais que je suis beaucoup occupée par mes tricots, alors... Je ne communique pas avec grand monde ici, parce que, oui, il n'y a qu'une après-midi que je fais une partie de belote avec Madame Colette et puis Madame Eliane. Mais autrement, je suis toute seule dans ma chambre, quoi.

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1: La bonne odeur du café le matin, de l'herbe coupée un jour d'été, ou encore un gâteau au chocolat qui sort tout juste du four. Si nous pouvons apprécier ces plaisirs simples de la vie, c'est grâce à notre nez. Mais cet organe et ses capacités olfactives peuvent aussi nous protéger du danger, déclencher des réactions émotionnelles et même détecter des maladies. L'olfaction et ses mystères, c'est le sujet du jour pour cette nouvelle émission du Labo des Savoirs. Pour parler d'olfaction aujourd'hui, nous accueillons Claire Demarc, chercheuse CNRS à l'Institut de chimie des substances naturelles de l'Université Paris-Saclay, qui va nous parler de modélisation, de Néandertal ou encore des larmes. Si, je vous jure qu'il y a un lien entre les trois. Et Christian Cunigueriec, ingénieur d'études à Air Pays de la Loire, qui va nous parler de qualité de l'air. Nous aurons aussi le plaisir d'écouter Solène et Pierre, deux bénévoles du Labo des Savoirs, qui nous parleront respectivement des troubles de l'odorat et de l'utilisation des odeurs au cinéma.
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1: Nous sommes en plateau avec Claire Demarc. Après avoir fait des études pour devenir aromatiseuse et travailler pour un célèbre fromage à l'ail et aux fines herbes, vos multiples questionnements vous poussent à reprendre des études pour bifurquer dans la recherche. Vous suivez donc un master, puis réalisez une thèse sur la modélisation informatique de la perception des odeurs, et enfin un postdoc aux États-Unis où vous réalisez un travail plus expérimental sur cellules. Je vais donc profiter d'avoir une spécialiste dans le domaine pour vous demander, mais comment ça marche l'odorat ?
3: Comment ça marche l'odorat ? Alors déjà, ça commence par une odeur. Une odeur, c'est des molécules. Donc c'est des particules qui sont émises dans l'air par les sources odorantes et qui vont rentrer dans votre nez pour être perçues par votre système olfactif. Votre système olfactif, en fait, c'est des neurones qui se projettent directement de votre cerveau dans votre cavité nasale qui projettent des cils qui vont aller capter les molécules odorantes. Et pour capter ces molécules odorantes, on utilise des récepteurs olfactifs qui reçoivent les molécules odorantes. On a 400 types de récepteurs olfactifs, l'être humain, et on utilise ces 400 récepteurs pour sentir entre 10 000 et 1000 milliards d'odeurs parce qu'on les utilise en combinatoire, c'est-à-dire que une odeur va activer un certain code parmi ces 400 récepteurs olfactifs et ça va être transmis au cerveau et interprété comme une odeur. Et une autre molécule va activer d'autres récepteurs et c'est pour ça qu'elle aura une odeur différente. Voilà. Donc en jouant avec cette combinatoire à 400 touches, on arrive à sentir des milliers et des milliers d'odeurs.
1: Qu'est-ce qu'une molécule odorante ? Comment est-ce qu'on la trouve et combien il y en a ? Par exemple, est-ce que le café, c'est une seule molécule odorante ?
3: Alors, chaque molécule odorante a sa propre odeur et des fois, je vous en ai ramené, mais malheureusement, je ne pourrais pas la faire sentir aux auditeurs, mais on la sentira à nous. Mais des fois, il y a des molécules odorantes qui ont une odeur remarquable, c'est-à-dire une odeur de vanille. Et par exemple, les gousses de vanille, c'est plus de 90% une molécule, la vanilline, et après d'autres molécules. Et puis, il y a d'autres odeurs où on n'arrive pas à mettre un seul mot. Et en général, les odeurs auxquelles on est exposé, nous, dans la nature, c'est des cocktails de centaines de molécules odorantes. Mmh. Donc votre café, par exemple, c'est des centaines de molécules odorantes, mais peut-être qu'il y en a une qui sent particulièrement le café et toutes les autres qui vont venir complexifier cette odeur et la rendre plus unique. Mmh.
1: Est-ce que c'est pour ça que, par exemple, il y a des odeurs ou des goûts qui sont difficiles à reproduire de façon synthétique ?
3: Oui, absolument. C'est notamment donc pas vrai pour la vanille, on l'a vu, mais c'est très vrai par exemple pour la fraise, parce qu'il n'y a aucune molécule naturelle qui sent la fraise. Faire un extrait de fraise, ça n'existe pas. On ne peut pas faire une huile essentielle de fraise. Mmh. Donc par exemple, là, il faut vraiment mélanger des molécules qui n'ont rien à voir. Moi, je le fais des fois en atelier et on mélange des molécules qui sentent la vanille, qui sentent l'herbe coupée, qui sentent le bâtonnet de crabe, le caramel, l'ananas. Et on mélange tout ça et ça fait de la fraise.
1: Waouh, voilà. Donc il y a du surimi dans la fraise.
3: Il peut y avoir du surimi dans la fraise.
1: Du coup, vous disiez qu'on a 400 récepteurs olfactifs. Du coup, j'imagine que pour les animaux, c'est beaucoup plus. On dit toujours qu'ils ont un bien meilleur odorat que nous.
4: Alors, ça dépend des animaux. Il y en a certains, oui. Par exemple, la souris, on a 1300. L'éléphant, 2000. Le chien, il me semble que c'est 1500, 1800. Bref, c'est beaucoup plus que nous. Le record du monde a été battu très récemment. On a découvert que les oiseaux avaient des récepteurs olfactifs, beaucoup plus. Et le grand gagnant, c'est le kiwi, le petit oiseau qui ressemble à un kiwi. Et lui, il a 3000 récepteurs olfactifs.
1: Oh, waouh.
4: Voilà, bon, on ne sait pas du tout pourquoi.
1: Il faut bien qu'il soit super fort dans quelque chose. Il ne sait pas voler, donc...
4: Par contre, je crois que l'oiseau comme le corbeau en a qu'une vingtaine. Voilà. Donc ça dépend vraiment des espèces.
1: Alors, il y a un exemple que j'aimerais aborder avec vous. En 2022, vous avez publié dans le journal eScience un article sur l'odorat de Néandertal. Mais comment est-ce qu'on étudie l'odorat d'un hominidé disparu depuis plus de 10 000 ans ?
4: Oui, alors c'était un travail un peu passionnant. Donc avec Kara Hoover, qui est une chercheuse à l'Université d'Alaska, et elle a été regardée dans les génomes de Néandertal et Denisova aussi. Donc Denisova, on connaît moins, surtout les gens de notre génération, parce qu'il n'avait pas encore été découvert quand on était à l'école. Mais c'est une autre espèce qui a disparu également au même temps que Néandertal. Et donc on a retrouvé des petits bouts d'os, des dents de ces espèces-là, et donc on connaît leur ADN. Donc, ce qui composait leur génome. Et là-dedans, du coup, il y a leur récepteur olfactif. Donc, elle a regardé les récepteurs olfactifs de Denisova et de Néandertal. Elle les a comparés aux récepteurs olfactifs de l'être humain contemporain et regardé s'il y en avait qui étaient différents. Et effectivement, il y en a quelques-uns qui étaient différents. Et moi, je les ai reproduits en laboratoire et je les ai activés avec des molécules odorantes. Donc voilà, quelque chose qui ne s'est pas arrivé depuis 30 000 ans, une sorte de résurrection d'un petit bout de nez de Néandertal et de Denisova. Et comme ça, on a pu au moins essayer de deviner quelles étaient la perception des odeurs pour ces deux espèces qui ne sont plus là aujourd'hui.
1: Et alors, est-ce que c'était si différent de nous, de notre capacité à percevoir
4: Alors, ce qui était très intéressant dans cette étude, enfin, tout du moins de mon point de vue, c'était que Denisova était plus différent que nous en termes de récepteurs olfactifs. C'est-à-dire que sur les 400, on en a étudié, nous, une petite dizaine de récepteurs qui étaient différents par rapport aux nôtres, tout du moins en termes d'ADN. Par contre, quand je les ai testés au laboratoire, ces différences ne faisaient pas en sorte que les récepteurs fonctionnaient différemment. Voilà, donc en fait, si on avait juste regardé leur ADN, on aurait dit, bon, bah, en fait, ils ne doivent pas sentir, percevoir les odeurs comme nous. Par contre, si on regarde leur fonctionnalité des récepteurs, on se dit, bah, en fait, s'ils fonctionnent comme les autres, comme les nôtres. Par contre, Néandertal avait peu de récepteurs qui étaient différents aux nôtres, mais ces récepteurs-là étaient cassés, c'est-à-dire qu'ils n'étaient plus capables de capter les molécules odorantes que nous, on capte avec ces récepteurs-là. Donc, on imagine que peut-être Néandertal avait une perception moins grande, notamment à des odeurs comme la vanille. On reste sur la vanille. Okay.
1: Bon, en même temps, Néandertal devait pas forcément être très en contact avec la vanille, j'imagine.
4: Alors, ce qui est intéressant, c'est que sur cette molécule en particulier, qui est la molécule de vanilline, donc je vous ai dit plus de 90% des gousses de vanille, il se trouve qu'elle a été trouvée dans le lait maternel. Ah. Et c'est peut-être pour ça qu'en tant qu'être humain, naturellement, on aime la vanille. Mmh. Elle est synonyme de nutrition et d'apport calorique. Voilà, c'est peut-être quand même un problème de ne pas aimer la vanille, même si on est à l'époque de Néandertal.
1: Et aujourd'hui, Claire, vous travaillez sur quoi ? Est-ce qu'on a encore des choses à découvrir sur l'olfaction ou est-ce qu'on connaît déjà tout ?
4: On ne connaît presque rien sur l'olfaction. Il y a tout à découvrir encore. Moi, j'aime travailler sur des aspects très fondamentaux, c'est-à-dire vraiment comprendre comment on perçoit les odeurs. Et

0: mesurer, etc.
1: Quelle technique expérimentale est-ce que vous utilisez pour réaliser ces travaux ?
0: Alors moi, dans mon laboratoire, j'ai deux aspects. Donc l'aspect modélisation, donc qui est purement théorique. C'est-à-dire que c'est l'olfaction sur un ordinateur. Vous l'avez dit, j'ai commencé à faire ma thèse là-dessus. Et donc vraiment, le but, c'est de modéliser ces récepteurs dont j'ai parlé sur un ordinateur et de voir sur un ordinateur comment ils se comportent quand ils se lient à une molécule odorante. Et en parallèle de ça, j'ai un travail plus expérimental à la paillasse où je vais cultiver des cellules. Je vais donner des gènes de récepteurs olfactifs à ces cellules pour qu'elles se comportent comme un petit nez, un nez très très simple, hein, à un seul récepteur olfactif. Et je vais stimuler ces cellules avec des molécules odorantes. Et comme ça, je vais pouvoir savoir si un récepteur olfactif est activé par une molécule d'odorante ou pas.
2: Avant de faire une pause musicale, Solène, tu t'es intéressée à ce que ça fait de perdre un sens, et notamment l'odorat.
3: Selon une étude de l'Université de Londres, lorsqu'on l'a demandé aux Britanniques lequel de nos cinq sens est le plus important à leurs yeux, rares sont ceux qui ont pensé à l'odorat. La vue et l'ouïe ont été désignés respectivement première et deuxième du podium. Et pourtant, nous sous-estimons l'importance de l'odorat dans la perception de notre environnement. Alors imaginez la perdre totalement, ou en partie. L'odorat est une part essentielle de notre quotidien, c'est un fait. Alors que se passe-t-il si ce sens est perturbé, diminué ou amplifié ? Il existe en effet plusieurs termes pour définir la perturbation de ce sens. Quatre mots vont nous permettre de mieux les distinguer. Il y a la perte d'odorat quantitative, c'est-à-dire qui implique seulement une diminution de l'odorat. On parle alors d'hyposmie, une perte partielle, ou d'anosmie, une perte complète de l'odorat. Il y a également la perte d'odorat qualitative, c'est-à-dire qui implique un trouble de la perception des odeurs. On parle alors de parosmie, une perception des odeurs altérée, ou de fantosmie, une perception d'odeur alors qu'elle n'existe pas.
2: Une perte de l'odorat, ce n'est pas rien. Mais attends, anosmie, ça me dit quelque chose ce terme.
3: En effet, nous nous rappelons tous de la pandémie de Covid-19. Avec l'arrivée de Covid long, certains infectés ont néanmoins présenté des pertes totales de l'odorat, c'est-à-dire des anosmies. L'anosmie post-Covid est la plupart du temps temporaire, avec un retour à la normale au bout de quelques jours. Mais pour certains patients, l'olfaction reste perturbée durant des mois. C'est le cas chez environ 10% des patients, et ce pour une période de 6 mois ou plus. Pour comprendre comment ce phénomène a lieu, il faut savoir que notre cavité nasale est couverte de plusieurs éléments, chacun ayant un rôle pour nous permettre de détecter les odeurs. En surface se trouve un épithélium, un tissu cellulaire, qui est soit respiratoire, dans la majorité de sa surface, soit olfactif, dans une petite partie en haut de la cavité nasale. C'est au sein de l'épithélium olfactif qu'on trouve des neurones olfactifs, et c'est d'ailleurs le seul épithélium de notre organisme à contenir des neurones, et ceux-ci se renouvellent tout au long de notre vie. L'épithélium olfactif contient également des cellules de soutien, ainsi que des glandes de Bowman qui servent à produire du mucus. Les virus respiratoires, comme par exemple celui de la grippe ou de la bronchiolite, infectent principalement l'épithélium respiratoire. Cette infection de l'épithélium conduit à une hypersécrétion de mucus, qui encombre les voies aériennes supérieures et empêche les odeurs d'atteindre l'épithélium olfactif. On a tous connu cette phase de nez bouché qui nous rend insensibles aux odeurs et au goût des aliments.
2: Mais du coup, l'anosmie caractéristique du Covid, elle n'est pas juste due au nez bouché par le mucus. Et qu'est-ce qui fait la différence avec les autres virus, comme la grippe par exemple ?
3: Eh bien, en effet, des travaux qui ont été menés par une équipe de chercheurs de l'INRAE et de l'ENVA, qui est l'École nationale vétérinaire d'Alfort, ont montré que la muqueuse olfactive, affectée par le virus, était envahie par des cellules immunitaires qui provoquaient une forte perturbation de son fonctionnement. Une revue de la littérature publiée par Nicolas Meunier, dans Médecine Science, détaille plusieurs théories qui peuvent expliquer l'anosmie particulière due au virus du Covid. Tout d'abord, le fait qu'il infecte principalement les cellules de soutien des neurones olfactifs, ainsi que les glandes de Bowman, conduisant à la déstructuration complète de l'épithélium olfactif, et ce de façon très rapide, 24 heures après l'infection. Il a également été montré que même dans les zones non infectées, de nombreux neurones perdent leur cils, indispensable à la détection de molécules odorantes. Et enfin, une autre particularité du Covid, c'est qu'il provoque une inflammation qui perdure même après que le Covid ait disparu, pendant plus d'un mois, ce qui altère la régénération de l'épithélium olfactif. Cette inflammation pourrait aussi perturber la reconnexion des neurones vers le bulbe olfactif et expliquerait en partie les cas de fantosmie et de parosmie. Par exemple, le neurone qui détecte le café peut mal se reconnecter et se lier à la zone correspondant à celle de la viande pourrie dans le bulbe olfactif.
2: Ok, donc si je comprends bien, le virus du Covid va détruire l'épithélium olfactif plutôt que l'épithélium respiratoire
1: et entraîner une inflammation

0: à long terme qui va perturber la reconstruction de l'épithélium et donc la régénération des neurones olfactifs, c'est ça ?
1: Tout à fait. Et l'équipe de Colin Zeegrand a quantifié ce problème. Leur étude de 2022 à l'Université de Québec montre que 5 mois après l'infection, 10% des participants rapportent une parosmie ou bien une phantosmie. Et 11 mois après l'infection, la moitié des participants n'ont toujours pas retrouvé l'usage normal de leur odorat. Les conséquences d'une telle maladie peuvent donc être encore ressenties plusieurs années après l'infection. Notre recul est encore assez court. Heureusement, des solutions sont en cours d'évaluation aujourd'hui, avec notamment une étude conjointe de l'INRAE et toujours de l'ENVA, qui a montré que l'usage de corticoïdes, connus pour leurs propriétés anti-inflammatoires, permettrait d'aider la récupération de l'odorat pour ces patients.
0: Merci Solène pour ces nouvelles encourageantes. Il existe aussi des moyens de rééduquer son odorat. C'est notamment le travail de Thomas Hummel, chercheur à l'Université technique de Dresde en Allemagne. On le retrouve avec une de ses patientes dans un extrait du reportage Arte « Odorat à la recherche du sens perdu » diffusé en 2024 et disponible sur leur plateforme.
2: Vous avez ici 4 parfums. La rose, le citron, l'eucalyptus et le clou de girofle. Tenez, sentez la rose. Je vais vous demander, pendant 4 à 6 mois, de sentir chacun de ces parfums pendant 30 secondes, tous les matins et tous les soirs.
3: Ces 4 parfums ont été choisis car ils activent un nombre très élevé de familles de récepteurs olfactifs différentes. Cela améliore le processus naturel de régénération et stimule les cellules de soutien et les cellules olfactives pour qu'elles se rétablissent.
2: C'est une particularité des cellules olfactives. Ce sont des neurones, des cellules nerveuses à part entière, qui peuvent se régénérer. Mais c'est très long. Il ne suffit pas de les répliquer. Leurs ramifications doivent repousser jusqu'au cerveau et ils doivent rétablir des connexions avec les structures du système nerveux central. Et ça prend beaucoup de temps.
0: On enchaîne sur une petite pause musicale avec Black Flowers de Particles.

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1: Nous sommes en plateau avec Claire Demarc, chercheuse CNRS à l'Institut de chimie des substances naturelles, et Christian Cunigueriec, ingénieur d'études à RPI de la Loire, pour parler olfaction. Juste avant la pause musicale, on parlait de l'anosmie due au Covid qui a fortement impacté nos vies. Claire, j'avais envie de savoir si le Covid avait impacté vos recherches, que ce soit sur les sujets, la façon de les traiter ou sur les financements.
2: Alors oui, bien sûr que ça a impacté, ne serait-ce que pour la connaissance du public par rapport à ces pathologies et à l'odorat en général. Ça fait longtemps que je fais des interventions grand public et ma phrase un peu d'introduction normalement c'était alors est-ce que vous savez comment on nomme la perte de la vue ? Tout le monde le sait, de l'ouïe, tout le monde le sait, et de l'odorat, et là personne ne savait. Et je pouvais leur apprendre que c'était l'anosmie. Aujourd'hui je ne leur apprends rien du tout, tout le monde sait. Donc ça a changé beaucoup de choses et puis en fait ça a changé aussi quelque chose dans notre communauté parce que tout d'un coup tout le monde s'est retourné vers nous. Et on n'était pas forcément organisé en groupe, donc il y a eu des chercheuses, surtout des chercheuses d'ailleurs, qui ont vraiment essayé de regrouper toute notre communauté pour réfléchir ensemble à des solutions par rapport à ces pertes d'olfaction massives qu'on voyait pendant le Covid. Ouais. Donc pendant le Covid, ça a aussi augmenté, ça a montré beaucoup que la recherche sur l'odorat était peu financée, sous-financée, parce que cru comme étant seulement ayant un impact pour la parfumerie, l'agroalimentaire, etc. Et là, les gens se sont aperçus qu'en fait, la santé était aussi concernée. Donc tout ça a fait que, oui, malheureusement, le Covid, bien sûr, était dramatique, mais pour notre communauté de l'olfaction, ça a généré des financements et aussi beaucoup d'intérêt pour ces thématiques.
1: Ça n'aura pas eu que des impacts négatifs. On parlait de rééducation, mais l'odorat peut aussi s'éduquer tout court. Et pas besoin de faire une école de parfumerie pour expérimenter le métier de nez. Du coup, Christian, vous travaillez à RPI de la Loire, le service public qui analyse la qualité de l'air dans la région. Christian, comment fonctionnent les campagnes de mesure que vous menez au sein de RPI de la Loire ?
3: Alors, il faut savoir qu'on a une mission principale, c'est de mesurer la qualité de l'air sur tout le territoire des Pays de la Loire. Donc, pour ça, on utilise différents instruments de mesure pour mesurer les polluants atmosphériques, donc ceux que vous connaissez, les particules fines, l'ozone, etc. Mais il y a une autre pollution dont on parle peu, c'est la pollution olfactive. C'est-à-dire que dès l'instant où il y a une gêne olfactive, où on est gêné par une odeur très forte, très intense, eh bien c'est une pollution. Donc il faut la traiter comme telle. Or, on n'a pas d'instrument, en tout cas technique, mécanique, au sein de notre réseau de mesure, qui mesure les odeurs en continu. Donc pour ça, il y a un autre instrument qui fonctionne extrêmement bien, c'est le nez humain. On est des très très bons instruments pour mesurer les odeurs, qu'elles soient qualitatives, donc détecter la molécule odorante, ou quantitatives, donc détecter son intensité.
1: Vous avez notamment formé des bénévoles à devenir nez, mais ça veut dire quoi être nez ?
3: Alors être nez, ça veut dire apprendre un langage commun. C'est-à-dire qu'on a tous appris à l'école les couleurs, donc si je vous dis que le ciel est bleu, vous êtes tous d'accord avec moi. Bon, parfois il est gris, mais c'est pareil. Si je vous dis la couleur rouge, vous avez tous la même couleur en tête. Par contre, si je vous dis acide butyrique et xénol, je ne suis pas sûr que vous me compreniez, sauf
1: non.
3: Claire peut-être. Par contre, si je vous dis par exemple l'odeur de l'herbe coupée, là oui, ça vous parle. Donc on va sortir de ces évocations, de ces émotions de l'arbre coupé ou du jardin de ma grand-mère qui rappelle mon enfance, qui est très émotive, qui est très sensible. On va sortir de tout ça pour avoir un langage commun, pour avoir des noms de molécules odorantes et des intensités. Et comme ça, si quelqu'un autour de moi me dit « tiens, là je sens de l'exénol intensité 3 », moi je sais très bien ce qu'il veut dire. Et le but c'est vraiment d'avoir ce langage commun entre nous. Donc c'est à ça que sert la formation au langage des nez, c'est apprendre un langage commun, objectif, et qu'il soit compris par tous.
1: Donc sortir de la subjectivité et de l'émotion dans la perception des odeurs. Comment est-ce que les nez ont été formés ? Ils ont été un peu à l'école ?
3: Oui, c'est ça, c'est une petite école effectivement. Alors ce qui était super beau à voir, c'est qu'ils étaient tous très motivés parce qu'en fait ça les rend vraiment acteurs de leur vie localement. Et donc ils ont suivi une formation de 32 heures au total pour apprendre 33 notes odorantes. Alors 33 notes odorantes sur les milliers et milliers qui existent, c'est peu, mais ça leur permet déjà de définir l'espace odorant dans lequel ils vivent. Et ça, c'est hyper important pour eux, pour déjà mieux comprendre où est-ce qu'ils vivent, comment ça fonctionne tout ça, et être acteurs de leur vie localement. Et puis c'est utile pour nous, pour voir vraiment la situation odorante de l'estuaire de la Loire, puisque les nez sont formés dans l'estuaire de la Loire. Donc voir la situation odorante dans cette zone et voir son évolution dans le temps.
1: Et d'ailleurs, vous savez si il y a ce genre de mise en place dans d'autres régions en France ?
3: Absolument. En fait, il faut savoir que le langage des nez, c'est un outil très puissant qui a été mis en place par Atmo Normandie, donc c'est nos collègues en Normandie, et par le bureau d'études Haussmann qui est spécialisé dans l'analyse sensorielle. Donc Atmo Normandie l'utilise énormément, sachant qu'il y a des zones en Normandie qui sont très industrialisées, donc c'est important pour ces ASCA, ces associations de surveillance de qualité de l'air, d'avoir des mesures en permanence par des nez humains sur ces zones-là. Il y a aussi Nouvelle-Aquitaine qui fait beaucoup de mesures par des nez humains, des nez bénévoles. Donc ouais, c'est quelque chose qui marche très bien déjà chez nos collègues dans d'autres ASCA et qui continue à s'amplifier, ça prend de l'ampleur au niveau national.
1: Et alors ces bénévoles nés, est-ce qu'ils doivent respecter un protocole pour leurs observations ou est-ce que c'est un peu quand l'envie leur prend ?
3: Alors oui, il y a un protocole assez précis à respecter, effectivement. En fait, on leur demande de sentir quotidiennement les odeurs, le matin et éventuellement le soir, sur 3 mois dans l'année. Ensuite, il y a 3 mois de repos, on va dire, en tout cas de veille. Et ensuite, à nouveau 3 mois dans l'année, ils ressentent quotidiennement. Alors pourquoi on leur demande ce protocole assez intense quand même ? C'est pour vraiment avoir une photographie quotidienne de l'ensemble de la zone. Il faut savoir qu'il y a 4 villes qui sont investiguées, donc Donges, Montreur de Bretagne, Corçay et Paimbœuf. Et donc on a besoin de ces olfactions quotidiennes pour avoir une photographie qui évolue dans le temps. Et donc avoir 6 mois au total dans l'année, ça permet vraiment déjà d'être représentatif de l'espace odorant de l'ensemble de cette zone-là. Et ensuite, on met des veilles de 3 mois entre chaque veille active, de manière à un peu relâcher les nez, parce qu'on sait que faire des olfactions quotidiennement, ça peut être lourd. Et puis des fois, ils sont en vacances, ils ont leur vie privée, voilà, ils ont le droit de partir. Donc il y a ces alternances de période active et période un peu plus passive, qui est un protocole à respecter pour que nous, on soit sûr que nos résultats soient robustes et objectifs.
1: Mais vous allez quand même les voir de temps en temps, vous me disiez ?
3: Oui, alors on essaie de les voir tous les mois, effectivement. D'une part, pour vraiment rééduquer le langage des nez, parce que le langage des nez, on l'apprend sur la formation initiale de 32 heures, c'est très bien, mais ça peut rapidement se perdre. Donc il faut vraiment très régulièrement faire des révisions. Donc on est là pour faire des révisions avec eux, les guider un peu, recueillir leur feedback, leur retour sur leur ressenti. Et puis aussi, parce que c'est important en fait, d'avoir une dynamique de groupe. Donc nous, on est hyper contents de les revoir parce qu'ils sont toujours hyper actifs, hyper motivés par la démarche. Et donc, ça permet vraiment d'avoir ce dialogue direct entre RP de la Loire et les nés bénévoles et voir un peu leur ressenti, qu'est-ce qu'ils aimeraient être améliorés, est-ce qu'ils ont senti des odeurs très fortes dans le mois qui vient de passer. Donc ouais, ce dialogue direct est très important pour eux comme pour nous.
1: Et est-ce qu'il y a des résultats de cette expérimentation ? Est-ce que ça va changer des choses ? Est-ce que ça a ou ça va changer des choses dans la région ?
3: Oui, tout à fait. Alors pour la première question, effectivement, il faut savoir que l'ensemble de nos études et nos rapports sont publics. Donc le rapport est publié. Sur les olfactions, sur toute l'année 2024, le rapport a déjà été publié. Et sur les olfactions de l'année 2025, il est en voie d'être publié. Il est actuellement en cours. Donc voilà, on fait vraiment des bilans annuels qu'on publie tous les ans et qui donnent la situation odorante de la zone sur l'année N-1 et qu'on compare aux années précédentes pour voir comment ça évolue, est-ce qu'il y a de l'amélioration ou pas. Donc pour ça, tout est public. Sur la deuxième question, est-ce que c'est utile ? Oui, c'est très utile, en fait, on s'en aperçoit. Alors, il faut savoir que dans le suivi olfactif de l'estuaire de la Loire, il y a 2 choses à prendre en compte. La première, c'est les olfactions régulières qui permettent d'avoir la situation odorante, objective. La deuxième, c'est qu'à tout moment, les nez peuvent nous faire remonter une intensité odorante très forte, qui est considérée comme une gêne olfactive et donc comme une pollution. Et donc, quand ils nous font remonter cette gêne olfactive, nous, ça met en place tout un système d'astreinte chez nous où on réagit de manière très réactive pour déceler l'origine de l'odeur, donc quel est le nez qui a fait remonter cette odeur, la direction du vent, et selon la nature de l'odeur, on peut détecter quelle est la source de cette odeur. Donc une fois que la source est détectée, on contacte immédiatement l'industriel qu'on a pu identifier pour lui dire, bah là, attention, il y a une gêne olfactive à Donges, à Montreur de Bretagne, ou à Corçay ou à Paimbœuf, et ça semble provenir de chez vous, est-ce que vous pouvez voir en interne s'il y a moyen de régler le problème à la source ? Et en fait, on s'est aperçu que ça marchait super bien. C'est-à-dire que l'industriel en face, il est très à l'écoute de ça, parce que lui, c'est dans son intérêt aussi de baisser la gêne olfactive, et donc ça lui permet de voir, ah oui, bah là, en fait, il y a telle action qui est en cours, donc par exemple, un remplissage de cuve à la raffinerie, telle action est en cours, et en fait, ça pourrait expliquer la gêne olfactive. Donc ils vont directement sur place, ils baissent le débit, et en fait, la gêne olfactive diminue. Donc ça, pour régler vraiment les gênes olfactives de manière très ponctuelle, mais intense, ça marche super bien.
1: Mais est-ce que une gêne olfactive, quand il y a une odeur très forte, est-ce que c'est forcément synonyme de pollution ou de danger ?
3: Et non, pas du tout. Là, c'est hyper important de différencier les deux. C'est pas parce qu'on sent quelque chose qu'il y a un risque sanitaire. De la même manière, c'est pas parce qu'on ne sent rien qu'il n'y a aucun risque. Donc je reprends l'exemple en fil rouge de l'hexénol, qui est l'odeur de l'arbre coupé qu'on adore tous parce que ça nous rappelle notre enfance, logiquement. Et cet hexénol, on a beau le sentir, il n'y a aucun risque pour la santé. Si tu me contredis. Et donc voilà, donc il y a des odeurs qui n'ont aucun risque pour la santé. À l'inverse, ne rien sentir, ça peut vous tuer. Je prends l'exemple du monoxyde de carbone. Vous ne le sentirez pas et pourtant, il vous tue. Donc il faut vraiment différencier les deux. Partant de ce constat, ça n'enlève pas le fait qu'une gêne olfactive, c'est une pollution et qu'il faut la traiter.
1: Oui, donc même si ce n'est pas dangereux, ça reste gênant, donc il faut y faire quelque chose.
3: Pour la qualité de vie, exactement.
1: Et est-ce qu'il y a un rapport entre qualité de l'air et odeur, par exemple ? Enfin, est-ce que ça pue quand c'est pollué ?
3: Pas forcément, justement. Alors, comme je vous l'ai dit, on a des systèmes de mesure qui mesurent les polluants atmosphériques et on a les nez bénévoles. Or, on s'aperçoit que ce n'est pas forcément parce qu'ils ressentent une gêne olfactive que nous, sur les mesures, on observe par exemple un pic de dioxyde de soufre ou de benzène. Parce que les polluants atmosphériques sont des molécules très précises et les odeurs sont des molécules également très précises. Et parfois, les deux n'ont rien à voir. Donc même si on détecte une odeur soufrée, par exemple le propylmercaptan, eh bien nous, sur le dioxyde de soufre ou sur le benzène, on n'observe rien. Ça peut arriver très rarement qu'on ait une corrélation entre une gêne olfactive, donc un signalement odorant qui est relevé par un de nos nez bénévoles, et un pic de SO2. C'est arrivé une fois, mais le reste du temps, il n'y a aucune corrélation.
1: Dernière question, est-ce que vous avez prévu de former de nouveaux nez ?
3: Eh bien, il faut savoir que là, notre groupe de nez bénévoles, il tient en place jusqu'à fin 2027, si je ne me trompe pas. Fin 2027, et à partir de fin 2027, on va voir s'il y a moyen de renouveler ce groupe. Donc on a déjà demandé hein, si des gens étaient motivés pour continuer. La plupart nous auraient répondu oui, donc ça c'est plutôt positif. Mais on va voir si jamais il y en a qui veulent partir, parce qu'ils ont le droit aussi de partir. Hein. Ça peut être long, ça fait déjà 3 ans qu'ils font des odeurs quasiment quotidiennement. Donc s'il y en a qui partent, on va essayer de renouveler le groupe. L'idéal c'est toujours d'avoir un groupe de 10 à 15 nez bénévoles. Comme ça on reste représentatif et on reste statistiquement robuste. Et du coup, effectivement, donc dans les terres de la Loire, on va chercher à renouveler ce groupe-là. Et puis, peut-être, il y a d'autres zones dans les Pays de la Loire qui méritent d'avoir un jury de nez bénévoles, parce qu'il n'y a pas que les terres de la Loire qui est concernée par des odeurs. Il y a d'autres zones dans les Pays de la Loire. Et donc, ça peut être intéressant de développer d'autres réseaux de nez à d'autres endroits de la région.
1: Est-ce que vous voulez ajouter quelque chose ?
3: Oui, alors il y a un raccourci qu'on fait souvent, parce que là, je parle beaucoup de l'estuaire de la Loire. Pourquoi l'estuaire de la Loire ? Parce que c'est une zone avec un fort tissu industriel. En fait, il faut savoir qu'il n'y a pas forcément un lien direct entre industrie et odeur. C'est-à-dire que ce qu'on s'aperçoit sur les résultats de l'année 2024, mais aussi sur 2025, c'est la même chose, c'est qu'en fait, il y a beaucoup d'odeurs naturelles. Le fond odorant de la zone, c'est des odeurs naturelles. Donc l'hexénol, la PE, c'est la molécule qui sent les fleurs, qui est très caractéristique de la rose. L'acide butyrique, on le sent beaucoup, c'est l'odeur du fumier qui est très lié à l'agriculture. Donc on s'aperçoit qu'il y a un fond odorant qui n'a aucun lien avec le milieu industriel. Mais il y a quand même ces notes industrielles qui sont là et qui sont de plus en plus intenses, de plus en plus présentes au fur et à mesure où les odeurs sont de plus en plus fortes. Donc oui, les odeurs industrielles peuvent être gênantes, pour autant ce n'est pas les odeurs majoritaires. Donc il faut bien avoir en tête que selon le milieu, les odeurs ne sont pas liées que à l'activité industrielle, ça peut être lié à l'activité agricole aussi, ou au milieu naturel tout simplement.
1: Petite pause musicale maintenant ?

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1: C'était Orange Blossom de Black Box. Nous sommes de retour en plateau avec Claire Demarc, chercheuse CNRS, et Christian Cunigiriec, ingénieur d'études à Air Pays de la Loire, pour parler olfaction. Claire, je vois que vous avez avec vous des petites fioles. Qu'est-ce que vous nous avez ramené ?
2: Alors, je vous ai ramené des molécules odorantes parce que je trouvais ça un petit peu dommage de parler d'odeur sans rien sentir. Donc je voulais vous confronter un petit peu à quelques odeurs. La première, c'est peut-être celle dont on parle depuis un peu le début.
1: Je commence par... Désolée, chers auditeurices, de ne pas pouvoir vous faire partager ce moment, mais on va essayer de vous le décrire. Alors moi, là, je viens de sentir de la vanille. Peut-être ? Oui, ok.
3: Oui, ça fait très vanille.
1: Je suis vraiment pas très forte, je suis là, oui. Enfin, d'habitude, ce genre de test, à chaque fois, je suis là, je connais cette odeur. Un peu comme les quiz musicaux, et je suis incapable de dire. Donc là...
2: C'est le cas pour beaucoup de personnes, hein, étant donné que Christian l'a très bien dit, on n'a pas été éduqués sur la description des odeurs. Là, vous me dites vanille, mais vous pouvez peut-être m'en dire plus.
3: C'est très doux.
2: Doux,
3: c'est
2: oui.
3: Très doux.
1: Oui, c'est pas acide, piquant.
3: Et c'est un peu l'odeur du goût. Parce que c'est ce que je me demande aussi avec les odeurs, c'est que des fois les odeurs n'ont pas le même goût. Enfin, c'est un peu bizarre
1: de dire
3: comme ça.
1: Le goût de l'odeur.
3: Le goût de l'odeur. Et là, la vanille a l'odeur du goût.
4: Moi, très spécifiquement, je sens le sucre vanille. Donc je sens le côté sucré et pas juste de la vanille, la gousse de vanille.
1: Oui.
2: Alors vous dites plein de choses intéressantes et j'aimerais bien en faire profiter pour faire une petite parenthèse physiologie parce que depuis le début on parle d'odeur, mais c'est vrai que souvent l'odeur et le goût qui sont deux modalités, deux sens complètement différents, sentis par deux parties de votre corps différentes, sont confondus. Donc on va faire un tout petit point. Donc on parle d'odeur, tout ce qu'on ressent dans le nez, d'accord ? Et ce qu'on ressent dans le nez peut arriver par le nez, donc quand on respire, c'est ce qu'on vient de faire. Ou quand on mange aussi, c'est-à-dire que quand on mastique un aliment, l'air va passer derrière votre langue et revenir dans votre nez pour vous faire sentir les odeurs. Et ça, on le voit très bien, vous pouvez faire le test et mettre votre doigt sous votre nez et déglutir. Il y a un petit flux d'air qui passe, c'est l'air de votre bouche qui va arriver dans votre nez. Et c'est pour ça que quand vous êtes malade, vous ne sentez rien, c'est-à-dire que vous respirez quelque chose, ça ne sent pas. Mais aussi quand vous mangez, ça n'a plus aussi l'odeur, parce que ce flux est bloqué et ne peut plus arriver. Le goût, c'est sur la langue, et c'est uniquement les saveurs, donc c'est sucré, salé, acide, amer et umami. Umami, on n'est pas trop habitué en tant qu'occidentaux, mais c'est le goût du monoglutamate de sodium. Et on le retrouve souvent dans, par exemple, la soupe miso, la cuisine asiatique en général.
1: La sauce soja.
2: Exactement, voilà. Et pour aider un petit peu pour ceux qui n'ont jamais été confrontés, mais nous on dit que c'est un goût de bouillon, voilà, oui. On peut l'appeler comme ça. Mais c'est vraiment un goût, c'est-à-dire que si on se bouche le nez et qu'on le met dans la bouche, on le ressent, voilà. Donc la vanille, on dit souvent que c'est sucré parce qu'effectivement ça fait penser au sucre vanillé, et effectivement dans le sucre vanillé, ils mettent de la vanilline, ou voire même de l'éthylvanilline qui est le composé synthétique de la vanilline qui sent 10 fois plus fort et qui n'existe pas dans la nature, et voilà. Donc oui, la vanille, c'est facile. Et on peut dire que ça fait penser à quelque chose de sucré, mais il faut mieux trouver la source, parce qu'en vrai, ça ne peut pas sentir sucré, vu que le sucre n'a pas d'odeur. Voilà. Y avait une autre molécule, en général, que je fais sentir après la vanilline.
5: Alors ça me fait rire, parce que j'ai vu le nom, donc je sais déjà quelle va être l'évocation.
2: Tu peux la sauter, si tu veux.
1: Oh là, j'ai peur. Je ne veux pas que ça sente très fort. Et je trouve pas que ça soit désagréable.
3: Ouais, je saurais pas définir, j'arrive pas. Julie qui prend un shoot.
1: On voit Julie qui se bouche une narine.
2: Alors, celle-ci, est-ce que vous pouvez... Alors déjà, le truc très intéressant, c'est que j'ai entendu, c'est pas très plaisant. Enfin, c'est vrai que les odeurs, on a une relation aux odeurs qui est tout de suite j'aime ou j'aime pas. Ce qui est un peu bizarre, parce que quand on montre une image à quelqu'un, le premier réflexe, ça va pas forcément être tout de suite ah j'aime pas. Alors que les odeurs, si, c'est tout de suite affectif, et c'est la chose la plus facile à dire, en fait, hein, sur les odeurs. Ensuite, au niveau de description.
4: Pour moi, ça sent le vieux, dans le sens des vêtements mis au placard. Pas les personnes âgées, je m'entends, hein, vraiment les vêtements qui ont passé trop de temps dans le placard. Ça sent genre la poussière ou les acariens. Pour moi, ça sent ça.
2: La poussière, c'est un bon descriptif. Je vous le redonne parce qu'en général, ouais. Après, on se dit... Ah.
1: Mais c'était mais bien,
2: oui,
1: sûr.
2: Bien sûr. Voilà. Alors, c'est vrai que ça sent la poussière, le gras.
3: Ah oui, ok. En fait, c'est odeur de vieux.
1: Ah oui, ok. Oui.
2: Ça sent, il y a une odeur en plus de poussière un peu grasse, mais pas grasse fraîche, grasse rance. Voilà, un peu animal aussi. Donc effectivement, en fait, c'est pour vous montrer à quel point c'est dur. Donc il y a des odeurs où c'est très difficile de mettre des mots, encore une fois, parce qu'on n'est pas éduqué. Ce que j'aime bien avec ce petit groupe-là, c'est que vous avez utilisé tous les mots qui vous venaient par la tête, et je vous en remercie, parce qu'effectivement, dans le langage français, nous n'avons pas de mots spécifiques pour décrire les odeurs. Donc on peut aller vraiment chercher partout, on peut dire qu'une odeur est douce, on peut aller se référer à un souvenir. On peut même utiliser des mots de géométrie. On peut dire qu'une odeur est ronde. On peut utiliser les couleurs, dire qu'une odeur est verte. Donc voilà, on ne se limite pas. On peut tout utiliser. Il y a aussi quelque chose qui est vrai sur la perception des odeurs. C'est que votre perception, quoi que vous me disiez, est vraie. Voilà. Parce que ça dépend de votre culture. Et ça dépend aussi de vos gènes, en fait, des fois. Donc, effectivement, vous pouvez sentir des odeurs d'une certaine manière parce que vos gènes vous font sentir cette odeur de cette manière. On peut peut-être passer à, justement, cette odeur...
3: Alors, celui-là, il est doublement emballé.
1: Ah oui. Et alors, moi, ça me fait des réminiscences de laboratoire de recherche avec la fiole est enfermée dans un bubble wrap rose. Et oui.
2: Cette fiole-là, en plus, elle coûte très cher, cette molécule. Donc, je la protège. Et en plus, en fait, cette molécule, je l'ai utilisée pour mes expériences et j'ai gardé le flacon pour faire sentir aux gens. Donc là, tout le monde est en train de sentir. Ce qui est très important, c'est de faire poker face et de n'influencer personne.
1: Et alors, maintenant que tout le monde a senti... Moi, j'avoue que j'ai eu un peu ce ressenti sucré encore.
5: Mm-hmm. D'accord, ouais. Sucré, fruité un peu, très agréable.
2: Mm. Ok.
3: Je vais peut-être aller à contre-courant, mais j'ai vraiment senti l'urine.
2: L'urine, ouais.
1: Waouh.
2: En fait, sucré, c'est parce que malheureusement, je la transporte avec ma vanilline. Voilà, donc peut-être que vous n'avez pas senti.
4: Si, si, ça sentait. Enfin, pour moi, ça sentait aussi le pipi.
2: Pour moi aussi, ça sent le pipi et l'urine. Et en fait, cette odeur-là, elle est ressentie par un seul récepteur olfactif. C'est-à-dire que son code combinatoire, ce n'est pas plusieurs récepteurs, c'est un seul. Et on a des variations génétiques entre individus sur ce récepteur olfactif. Et en fonction de la version du récepteur olfactif que vous avez, vous allez soit rien sentir, soit une odeur intermédiaire, pas trop forte, donc ça peut aller le caoutchouc, des odeurs comme ça, soit très très très fort, urine, transpiration, vraiment pas du tout agréable et très répulsif. C'est aussi donc pour ça que moi je la mets dans le petit sac, oui. Bien fermé.
1: Mais j'adore du coup qu'on ait, enfin on est que 5 autour de la table et on a quand même la diversité interindividuelle génétique.
3: Et donc, si je comprends bien, l'urine, c'est extrêmement précieux et cher.
2: Alors, cette molécule-là en particulier, oui, parce que, en fait, cette molécule s'appelle l'androsténone. Je ne suis pas sûre qu'elle soit dans l'urine, mais elle peut être dans la sueur des personnes. Et c'est aussi la phéromone du porc. Donc, c'est aussi une molécule qu'on peut retrouver dans la viande de porc quand on ne castre pas le porcelet avant d'en consommer la viande. Et c'est pour ça qu'en France, on est pas mal de gens à sentir cette odeur comme étant repoussante. Et on a la tradition ancestrale de castrer les porcelets avant d'en consommer la viande. Il y a certains autres pays où cette tradition est moins présente parce qu'ils ont moins de super smellers de cette molécule. Et on pourrait, par exemple, nous, se faire avoir et ne pas pouvoir manger un plat parce qu'il sentirait l'urine. Donc sachez que ce n'est pas forcément parce que le plat a été contaminé par quelque chose, c'est juste que le porcelet que vous êtes en train de discuter n'a pas été castré à la naissance. Voilà.
1: Changeons de sujet. Il est maintenant établi que les troubles de l'olfaction sont parmi les premiers symptômes des maladies d'Alzheimer et de Parkinson. Mais ces maladies neurodégénératives, avec le cancer, font aussi partie des maladies durant lesquelles notre odeur corporelle change. Vous avez peut-être entendu parler des chiens capables de détecter le cancer. Mais il existe une femme qui a su détecter les problèmes de santé de son mari bien avant les médecins. On écoute un extrait du documentaire Arte, Odorat à la recherche du sens perdu.
6: En 2017, une Britannique, Joy Milne, a fait la une grâce à un don particulier. J'ai rencontré Les à l'âge de 16 ans. Et il avait une odeur musquée très virile que j'adorais. Puis quand il a eu 31 ou 32 ans, cette odeur a changé. Ce changement d'odeur apparaît en même temps qu'une série de mystérieux symptômes. Au fil des années, Les devient de plus en plus malade. Il perd même son emploi. Mais ce n'est qu'au bout de 12 ans qu'un diagnostic est enfin posé. Les souffre de la maladie de Parkinson. Quand on est allé à notre première réunion, j'ai constaté à ma grande surprise que les autres participants, également atteints de la maladie de Parkinson, avaient la même odeur que Les. Je lui ai dit, tu sais l'odeur dont je t'ai parlé? Eh bien, elles ont la même, en plus ou moins fort. Et à partir de ce moment-là, il est presque redevenu lui-même. Il s'est mis à faire des recherches. Il voulait comprendre d'où venait cette odeur. Et sur son lit de mort, il m'a fait promettre de poursuivre ses travaux. Son nez hors du commun a permis à Joy Milne de détecter la maladie bien avant les médecins. Aujourd'hui, elle a tenu sa promesse et aide les chercheurs à mettre au point un test de dépistage basé sur la signature odorante chimique de la maladie de Parkinson.
1: L'odeur corporelle n'est pas la seule sécrétion dont l'analyse pourrait nous aider. Savez-vous par exemple que les larmes auraient une odeur? Mieux, elles pourraient modifier le comportement des gens qui nous entourent. C'est quoi cette odeur, Claire de Marc?
2: Alors en fait, c'est une odeur inconsciente. On s'était demandé si les larmes pouvaient avoir un effet avec l'odeur sur la réaction des gens autour de nous. On sait que c'est vrai sur les souris. Donc les souris pleurent. Je ne savais pas avant de faire cette étude que les souris étaient capables de pleurer. Et ces larmes ont tendance à diminuer l'agressivité d'autres souris autour d'elles. Et on voulait savoir si c'était possible chez l'être humain. Donc on a fait ce test-là, déjà de récolter des larmes émotionnelles. Donc c'est une étude qu'on a fait avec Noam Sobel et Shahin Agran de Wiseman Institute. Et ils ont collecté des larmes émotionnelles de femmes pendant plusieurs mois. Donc, ces femmes étaient en train de regarder des films qui les faisaient pleurer. Et Shani collectait les larmes. Ces larmes émotionnelles, déjà, on s'est demandé si elles sentaient. Parce qu'on sait qu'elles goûtent, hein, les larmes, c'est salé. Et on se demandait si on était capable de faire la différence entre un verre d'eau et des larmes. Et on a fait le test et en fait, nous n'en sommes pas capables. Voilà. Donc, rien qu'à l'odeur, nous ne pouvons pas. Par contre, on s'est demandé si elles avaient quand même un effet sur l'agressivité. Ils ont fait participer des personnes à un jeu qui était un jeu d'argent. Voilà. La personne elle avait trois boutons. Un bouton qu'elle pouvait taper pour collecter de l'argent, un bouton pour protéger sa cagnotte et un bouton pour punir quelqu'un sans gain. Donc voilà, juste punir un adversaire. Et donc la personne, bien sûr, au début, presse le bouton pour gagner de l'argent. Et à un moment, quelqu'un attaque le participant. Et on regardait la réaction de cette personne. Donc soit c'est qu'un jeu et la vie est trop courte, donc on continue collecter de l'argent. Soit on protège sa cagnotte pour être sûr que ça n'arrive pas encore. Soit on va aller se venger et punir des participants en pressant l'autre bouton. Et donc c'est comme ça qu'on mesurait l'agressivité. Et on a mesuré cette agressivité en faisant sentir des larmes et en faisant sentir de la saline. Et ce dont on s'est aperçu, c'est que significativement, les personnes qui étaient en train de sentir ces larmes émotionnelles, sans en être conscientes, hein, de sentir des larmes émotionnelles, étaient moins agressives que les personnes qui étaient en train de sentir de la saline. Nous, on voulait être sûr que ça pouvait potentiellement être médié par le système olfactif, donc j'ai aussi injecté ces larmes sur des cellules qui exprimaient des récepteurs olfactifs, et j'ai trouvé 4 récepteurs olfactifs capables de s'activer face aux larmes et pas face à la saline.
1: Et donc, c'est pas parce qu'une molécule active un récepteur olfactif qu'on le perçoit comme une odeur.
2: Alors, on a tendance à montrer aujourd'hui que, effectivement, peut-être les odeurs ne sont pas toutes conscientes. C'est-à-dire que nos récepteurs olfactifs peuvent s'activer et ne pas forcément générer une odeur consciente. C'est des recherches qui sont en cours, hein, c'est-à-dire qu'il faut en faire plus pour être sûr. Mais aujourd'hui, c'est ce qu'on a l'air de montrer, oui.
1: Un des rares lieux publics dans lesquels il est courant de verser une larme, c'est le cinéma. Pierre, tu nous expliques ça ?
3: Eh oui, si les cinq sens nous accompagnent et nous aident à percevoir le monde dans notre vie, on ne peut pas dire qu'ils soient tous représentés à égalité dans les médias que l'on consomme. On va voir un film, écouter de la musique, ressentir les vibrations dans une manette, mais on va rarement sentir un tableau ou goûter une BD. À moins des messages, je juge pas. Qu'en est-il de l'odeur au cinéma ? Ce serait pas incroyable de sentir la sueur de James Bond ou l'odeur de la pluie dans Blade Runner ? Moteur, ça tourne, olfaction. Remontons dans le temps. Dans les années 50, le cinéma dit « moderne » existe depuis déjà trois décennies. Durant cette période qui suit la Seconde Guerre mondiale, les innovations techniques se multiplient, y compris dans le 7e art. Comme rapporté par Charles Spence, qui publie un article dans la revue Eye Perception en 2020 sur l'odorat au cinéma, il y avait déjà à l'époque une baisse des fréquentations dans les salles obscures, obligeant les gérants de cinéma à redoubler d'efforts pour attirer le chaland. Couleurs, lunettes 3D, sièges vibrants, films avec des odeurs. Surtout que les cinémas, autrefois activités d'extérieur, se sédentarisent, ce qui amène un nouveau défaut, la puanteur. En effet, promiscuité et temps passé à l'intérieur, comme dans ce studio par exemple, en cette journée où il fait 31 degrés, font s'accumuler les odeurs nauséabondes du public. Vous imaginez voir la trilogie du Seigneur des Anneaux, version longue, sans pause, sans ventilation, sans douche ? Moi non plus. Des pauses de quelques minutes pour aérer sont mises en place, mais pas seulement. Certains lieux de projection étaient par exemple aspergés de parfums et on dispersait parfois du déodorant directement sur la tête des clients. C'est allé si loin que dans les années 20 à Berlin, un dirigeable télécommandé était utilisé pour déverser de l'eau de Cologne sur les spectateurs pendant les interludes.
1: Si je comprends bien, à cette époque, l'amélioration des conditions de visionnage au ciné, c'était plutôt le fait de masquer les odeurs avec plus ou moins de succès. Alors, comment en est-on arrivé à se dire qu'il fallait en ajouter ?
3: Comme je le disais plus tôt, la baisse de fréquentation a mené les propriétaires de cinéma à expérimenté. En 1959, le premier film documentaire en aroma-rama, Beyond the Great Wall, est sorti. Différents parfums sont diffusés par les voies d'aération de la salle pour traduire ce qui se passe pendant le film. D'autres films suivront avec d'autres technologies, comme la Smell-O-Vision, qui repose sur le même principe en envoyant les odeurs par des tuyaux directement dans les sièges. Mais toutes les expériences à base de diffusion n'ont pas fonctionné. Mauvais timing dans le film, odeurs qui se mélangent, certaines personnes sont même incommodées et deviennent nauséeuses pendant la séance. Surtout que l'odeur reste, même une fois la scène passée. Charles Spence prend d'ailleurs un malin plaisir à citer certaines critiques qui ont écrit par exemple « Cet endroit sentait comme un bordel bondé en pleine canicule ». Je vous laisse juge de cette formulation, moi ça ne me donne pas envie. Plus tard, et sans doute pour essayer de pallier ce problème, l'odorama a été proposé. Il s'agit d'une carte avec des cases numérotées à gratter au bon moment pour dévoiler les odeurs du film. Solution beaucoup moins chère et résolvant un certain nombre de soucis, mais pas assez pour que la technique ne perdure.
1: Ça paraît effectivement assez compliqué niveau mise en œuvre. Et de nos jours, est-ce qu'on pratique encore le cinéma odorant ?
3: Même si la mode est passée, les responsables marketing des films n'ont pas arrêté de tenter le coup. Pour réduire l'aspect parfumerie et rendre l'expérience un peu plus supportable, le plus souvent, une seule odeur est diffusée à un moment clé. C'est le cas dans le film Charlie et la chocolaterie avec une délicieuse odeur de chocolat, ou celle de l'herbe coupée pour une fille pour Grégory. Ou plutôt, je devrais dire de l'exénol, comme nous a expliqué Christian tout à l'heure pour parler en langage commun. Curieusement, on pouvait s'attendre à une séance olfactive pour le film Le Parfum. Mais les spectateurs ont semblé avoir plus apprécié le film dans une version sans odeur. Il faut dire que la version avec consistait à respirer une fiole contenant une odeur d'urine et de cheveux gras. Les responsables de cette horreur n'ont pas eu le nez creux, on peut dire.
1: On est donc plutôt sur un artifice qui, en plus d'être accessoire, est parfois désagréable ou carrément immonde. C'est pas une grande réussite, voire même un sacré loupé, non ?
3: Eh bien, pas tant que ça. Entre les expériences type parfumerie des années 50 et la fiole d'urine, un constat commun peut être fait. Les odeurs désagréables font beaucoup réagir. Des recherches en réalité virtuelle récentes ont d'ailleurs montré que l'expérience dans les mondes virtuels pouvait être décuplée, d'autant plus par les mauvaises odeurs que par les fragrances dites neutres ou plaisantes. Il semblerait que le cerveau humain réponde différemment et plus rapidement aux mauvaises odeurs. Il y a peut-être là quelque chose à creuser. En tout cas, de nos jours, le cinéma odorant n'a pas trouvé son public. Ce n'est pas pour autant que les expériences s'arrêtent là. Dans le jeu vidéo et la réalité virtuelle, plusieurs entreprises proposent des dispositifs permettant de ressentir les odeurs, comme Essence, une sorte de collier connecté à l'ordinateur qui émet des odeurs en fonction de l'action dans le casque. Certains jeux de plateau également sont aussi développés dans ce sens. Je peux citer Voyage olfactif, une sorte de Dixit où les joueurs et joueuses doivent se mettre d'accord sur une image en fonction des odeurs qu'elle inspire, ou Guilty Fontainebleau qui propose de chercher la trace d'un criminel en suivant des indices odorants. Quand la technologie n'est pas là, l'odeur peut être aussi le but du jeu. Je ne peux pas m'empêcher de parler en cette fin de chronique d'Adorable Adventures, un jeu vidéo montpelliérain où on contrôle un petit marcassin qui doit retrouver ses frères et sœurs en flairant leurs traces. Mais attention à ne pas se laisser distraire par les fleurs sur le chemin. Je crois qu'on n'a pas fini de se faire mener par le bout du nez.
1: Trop mignon, merci Pierre pour cette chronique. Tu parles d'ailleurs de fioles de pipi pour le film Le Parfum et ça me fait penser à une chronique que j'ai écrite pour l'émission Science Absurde du 1er avril dernier sur la perception de l'odeur du pipi après avoir mangé des asperges. N'hésitez pas à aller écouter cette émission qui est disponible sur toutes les plateformes de podcast. Claire, Christan, est-ce que vous avez déjà vu des films avec un système de diffusion des odeurs ?
5: J'ai pas eu cette chance.
2: Alors moi j'ai eu la chance d'en voir un, c'était la version où on devait gratter la carte, c'était pour Halloween et voilà, on devait gratter la carte au fur et à mesure du film, mais c'est vrai que c'est un petit peu perturbant parce qu'on voilà, on doit faire une action alors qu'on est en train de regarder.
1: Ça sort un peu de
2: l'expérience.

arrive déjà à la fin de cette émission. Merci à Solène et Pierre pour leur chronique et merci à nos invités, Claire Demarc et Christian Cuny-Guiriec, pour leurs éclairages passionnants. 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Retrouvez-nous sur labodessavoirs.fr ou nos réseaux sociaux et on vous dit à très vite pour une nouvelle émission.

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jingle. 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Ouais, ça rappelle quelque chose. Premier truc qui m'est venu. Merde, oui, j'ai pas réfléchi. Du coup, maintenant, j'ai l'air malin.

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3: La mode est aux jupes courtes et blazers bien repassés. L'été sera donc 60s. Cette semaine, on se fait 1968. En novembre, le titre le plus écouté était un titre de Mary Hopkins, Those Were the Days. Ouais, si, vous allez voir, vous connaissez forcément. Et en décembre, on finissait l'année avec Marvin Gaye, I Heard It Through the Grapevine.

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4: J'ai été interviewé quand j'étais au centre de formation par un magazine qui s'appelle Famille et Éducation. Donc c'est un magazine, voilà, pareil, bon, qui faisait un sujet sur des jeunes footballeurs, voilà, soi-disant, en devenir, tu vois.

entre guillemets, qui sont dans les centres de formation et voilà, qu'on fait pas mal de sacrifices pour partir jeunes et tout, loin de leur famille et tout, etc. Et bref, un jour ils m'appellent, ils me disent voilà, on fait un sujet là-dessus, est-ce que ça vous dirait qu'on vienne à Troyes pour vous interviewer et tout, ils avaient entendu de parler de moi parce que j'avais été appelé en équipe de France, j'avais une présélection, et bref, ils avaient eu des échos, donc voilà, bon, un peu tirage au sort, pif, on appelle Nils Leblanc. Et donc voilà, donc je leur dis pourquoi pas, écoutez, ouais, y a pas de souci et tout, on trouve un horaire entre des emplois entre mes entraînements. Ils sont venus à Troyes. Et puis ils viennent dans ma chambre au centre de formation. Donc là il y avait, c'est pareil, il y avait des micros, il y avait un peu plus de monde, hein, ils étaient 3-4 et tout, il y avait pas mal de matériel, on avait pris des photos, etc. sur le terrain et tout. Et mais voilà, le truc où je veux en venir, c'est que pendant l'interview, ils me posent pas mal de questions. Pas tellement, je vais pas te dire inintéressante, parce que, mais bon, truc plutôt basique et tout, voilà, pourquoi t'as choisi le foot, enfin, quels sont qu'est-ce que tu penses de, voilà, de ce monde-là, etc., enfin, ta vision de jeune, quoi, voilà. Et deux semaines plus tard, quand l'article il sort dans le magazine, évidemment, moi, je saute dessus, j'étais tout content, j'étais jeune, voilà, je me voyais déjà footballeur professionnel et tout, genre, en interview de Nils Leblanc et tout, je saute dessus. Et je vois en titre, alors, mais des phrases que j'avais jamais dites, quoi. Mais quand je te dis jamais dites, c'est même pas de la déformation, quoi. C'était le titre, pour te dire, le titre, c'était Nils Leblanc, le sous-titre, le chapeau, c'était entre guillemets, j'ai 16 ans et suis déjà footballeur professionnel. Et voilà, et paradoxalement, ce que je te disais, c'est que ça m'a plutôt attiré, quoi.

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1: Incurable. Vous êtes au courant ?
2: Oh, son histoire de photos, il est fou. Je trouve ça complètement idiot.
1: Elle est quand même pas mal, non ?
2: Pas mal.
1: Vous êtes amoureuse de lui ?
2: Mais qu'est-ce qui vous prend ? Mais ça va pas, non ?

0: demander, c'est normal.
1: Moi, je suis anormale, si c'est ça que vous voulez dire.
0: Pas commode, hein? Je trouve marrante. Vous êtes sûrement une affaire, mais vous ne devez pas le savoir.
1: Quelle prétention!
0: Oh, mais pas compris. Ne cherchez pas à me placer.
1: Vous avez ce qu'il vous faut?
0: Exact.
1: Elle est jolie?
0: Elles sont très jolies.
1: Oh là là, quel salaud!
0: Allez, salut poupée.

0: 100% collègue, 100% Marseille, mais à Poitiers, avec Kiki.
1: Oui, et Plastique Bernard, spécial Noël.
0: Comment ça va, Kiki?
2: Oui, ça va très bien. Et toi?
0: Je vois que l'esprit de Noël
2: oui,
0: t'habite.
2: Oui, l'esprit de Noël.
0: Ah oui, ça fait plaisir. Ça fait plaisir parce que bah, c'est le bon moment, quoi, et finalement.
2: Oui,
0: hein. Il y a
2: oui parce que si t'as l'esprit de Noël pas à Noël, c'est un problème.
0: Ouais, mais de plus en plus, en vieillissant, on a de moins en moins l'esprit de Noël.
2: Oui, c'est vrai, oui.
0: Parce qu'on on prend conscience que ça va être un moment difficile à passer.
2: Oui.
0: Qu'il va falloir manger. Matin, midi et soir, en grande quantité. Et à la fin, c'est pas des vacances.
2: Non.
0: C'est pas des vacances où on se repose.
2: Non, c'est plutôt. Ouais, c'est vrai.
0: C'est des vacances où on mange.
2: Je pense que si des géants avaient envie de nous manger, eh ben, je pense que ce serait le bon moment pour eux de nous manger parce que nous sommes gavés comme des oies.
0: Ah, c'est une bonne métaphore.
2: Oui,
0: oui, il y a peu de risques. Mais en tout cas, merci Kiki.
2: C'est le genre de choses que je pense avant de m'endormir, tu vois.
0: Oui, c'est surprenant, oui. Mais il faut.
2: Il faut penser à des choses bizarres. J'espère que les auditeurs vont bien. J'espère qu'ils ont préparé leurs petits chaussons. Moi, j'ai mis mes petits chaussons. Donc, est-ce que toi, tu as mis tes petits chaussons?
0: Moi, j'ai, bah, bien sûr, oui. Des chaussettes et des chaussons.
2: Ouais.
0: J'étais en train de penser à ce que je pense avant de m'endormir.
2: Ah oui.
0: Mais c'est pas de. Non, je pense pas à des géants.
2: C'est des géants qui te mangent quand tu as trop mangé.
0: Non, non. C'est des géants de la. Je veux dire, de la mythologie plutôt viking qui te mangerait.
2: Je vois plutôt, tu vois, le cyclope grec, un peu, tu vois.
0: Qui te mangerait.
2: Ouais, tu vois, parce qu'il veut manger Ulysse, tu sais, il est Polyphème.
0: Mais pour quelle raison il te mangerait?
2: Parce que c'était un géant et qu'il a besoin de manger. Quelque chose de fin et peut-être la viande humaine est très très bonne.
0: Il paraîtrait. Enfin, j'ai toujours entendu dire que ça avait goût de poulet. J'ai pas osé chercher sur Google si c'était le cas.
2: Oui.
0: Parce qu'il doit y avoir des forums de gens qui discutent de trucs pareils. Hein.
2: Oui, malheureusement, ça doit exister. Ouais.
0: Oui. Mais je vais même pas vérifier si ça existe. Hein, ce que je voudrais
2: les blogs de cannibales.
0: Parce que je veux réussir à dormir ensuite.
2: Oui, voilà, c'est ça.
0: Je veux réussir à dormir.
2: Très important sans de dormir.
0: Sans penser au cyclope ou au cannibale.
2: Au blog de cannibale.
0: Non.
2: Et oui. Et alors, Noël, qu'est-ce qu'on fait comme cadeau à nos auditeurs? Une belle émission. Une belle émission avec un thème qu'on n'a jamais fait. Un peu quelque chose de cosy, hein, un peu chaud.
0: Mm-hmm.
2: C'est fait un peu penser à une cheminée. C'est le Calypso.
0: Ah.
2: Voilà.
0: Ah.
2: Un petit blanc participatif.
0: Non, pas de blanc participatif. Je te remercie, Kiki. Je pense que les auditeurs ont besoin de chaleur.
2: Voilà.
0: Les auditeurs ont aussi besoin de quitter un petit peu la féerie de Noël.
2: Voilà, c'est ça.
0: Pour se plonger dans un autre type de féerie qui peut très bien correspondre au moment de Noël aussi.
2: Exactement.
0: Alors, c'est une très bonne initiative.
2: Allez, on s'écoute un petit morceau.
0: Allez, c'est parti.
2: C'est parti, mon Kiki.

0: L'esprit de Noël à 100%.
1: Eh oui.
0: Merci.
1: Ça donne envie de mettre ses chaussettes là sur le bord de la cheminée.
0: Tout à fait. Manger une bonne bûche. Mais Kiki, ne dit-on pas que le calypso est l'ancêtre du ska et du reggae? Et c'est donc c'est une musique jamaïcaine? Tu veux pas un peu...
1: Alors on avait dit qu'on sortait pas notre science.
0: Ben je sais bien, c'est pas le... Mais il faut bien qu'on parle de quelque chose.
1: Ah, j'avoue que je sais pas trop d'où vient le calypso. Je pense que ça vient des Antilles,
0: ouais,
1: de Bahamas,
0: ouais.
1: De... Mais j'avoue que j'en sais pas beaucoup plus et je m'en fous de Total Eming.
0: Bon, en tout cas, c'est le bon esprit. On n'a pas besoin de connaître la musique et le contexte
1: et
0: de la musique
1: oui,
0: pour l'apprécier et pour qu'elle nous touche. Et ça, c'est un beau message de paix pour ces fêtes de Noël.
1: Et l'ignorance, parce que comme quoi, savoir des choses...
0: Bah, ça aide pas
1: ça,
0: toujours.
1: Non, hein. Souvent,
0: bah,
1: ça, c'est un obstacle.
0: Et au niveau micro et au niveau macro. C'est-à-dire, ne pas savoir, par exemple, que votre compagnon ou votre compagne vous trompe, eh ben, c'est une source de bonheur. On le sait pas.
1: Ignorer qu'un géant va nous manger une fois qu'on se sera gavé à Noël,
0: par exemple,
1: c'est quand même pas plus mal de pas le savoir.
0: Donc là, on est plutôt au niveau spirituello-psychologique.
1: Un peu, ouais,
0: hein?
1: Voilà.
0: Mais au niveau macro, au niveau des étoiles, ne pas savoir que nous sommes que...
1: La poussière d'étoiles.
0: Exactement, des petites. Eh bien, être ignorant, c'est une source de joie.
1: Heureux les idiots.
0: Les simples d'esprit.
1: Ils seront les premiers au royaume du Seigneur.
0: Dans une aiguille, dans une. Non. Enfin,
1: oui,
0: mais.
1: C'est l'esprit de Noël, hein. On sort des paraboles bibliques, hein. Oui.
0: Oui, tout un tas de paraboles. Hein.
1: Oui.
0: Et,
1: alors, qu'est-ce que tu as commandé au Papa Noël, Plastique Bernard?
0: Ben moi, c'est toujours la même chose. Hein. Chaque année, je demande la même chose. La paix dans le monde. La paix dans le monde entier.
1: D'accord.
0: Et toi, Kiki?
1: Et ça, ça s'achète en supermarché ou plutôt sur Internet?
0: Ah, ça, c'est... Il y a un niveau micro et il y a un niveau macro.
1: Macro,
0: ouais. Ouais.
1: Bon, enfin, en tout cas, ce qui est bien, c'est que ça coûte pas cher. On dit, je te donne la paix dans le monde. Et puis,
0: ben
1: voilà.
0: Exactement. Non, mais de toute façon... Moi, je crois réellement aux petits actes, c'est-à-dire on fait des choses à un petit niveau,
1: ah, oui.
0: Hein, tu vois.
1: Mais moi, je pense qu'on fait quelque chose à un grand niveau, parce que c'est une émission de radio que dans le monde entier, ils écoutent.
0: Ah, mais ça, c'est sûr.
1: Donc, c'est plutôt on fait quelque chose.
0: Ça,
1: la paix
0: sûr.
1: Dans le monde, c'est plutôt Radio Vedette, en fait. Mmh. C'est au moins une tentative.
0: Mais tu sais, je voyage quand même beaucoup.
1: Oui, oui, pour ton
0: beaucoup,
1: travail, oui.
0: Beaucoup, et les gens me disent souvent, quelle chance tu as là, d'habiter à Poitiers. Tu peux écouter Radio Vedette,
1: oui,
0: à la radio.
1: Ouais.
0: Et je leur dis, mais oui, mais vous savez... Ah, pardon, je suis ému. Radio Vedette est diffusée dans d'autres villes, hein,
1: oui.
0: Que ce soit à Bruxelles,
1: oui.
0: À Marseille...
1: Et on apporte la paix dans ces villes. Et
0: exactement.
1: Dans toutes les villes où il n'y a pas Radio Vedette, souvent c'est la guerre et la grande détresse et les usines ferment.
0: Exactement.
1: Donc vous savez ce qu'il vous reste à faire. Les
0: diffuser
1: Radio Vedette,
0: ouais.
1: Par des haut-parleurs. Souvent à Noël, il y a des petits haut-parleurs qui diffusent.
0: C'est vrai, c'est vrai.
1: Ça pourrait être une idée pour relancer votre ville.
0: Écoute Kiki, on va changer notre slogan. Ce sera Radio Vedette vous apporte la paix intérieure et la paix extérieure. Qu'est-ce que t'en penses?
1: Oui, très bien.
0: On va travailler ça.
1: Petit calypso qui craque.
0: C'est parti.
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0: I love you, Sherry. Formidable, Perry.
1: Ah, là c'était un nouvel effet, ça kiki pas mal le ventilateur dans le micro.
2: J'essaie des nouveaux trucs. Hein.
1: Non mais de toute façon,
2: c'est un peu le vent d'hiver qui souffle dans le micro.
1: Exactement, on a un nouvel objectif. Pendant très longtemps, notre objectif ça a été musique et respect. Hein, et
2: c'est toujours. Hein.
1: C'est toujours ça. Mais là, je pense qu'on prend de l'ampleur et.

0: Bah alors, tu veux quoi pour Noël, Kiki ?
1: Je veux de l'argent.
0: Ah.
1: Donc, les auditeurs, n'hésitez pas à m'envoyer de l'argent, puisque c'est ça que j'ai demandé au Père Noël. Voilà, vous pouvez envoyer de l'argent. Donc, la paix dans le monde, l'argent, je pense qu'il y a moyen qu'on soit vraiment très heureux cette année qui va venir.
0: Exactement.
1: Ça va être une belle année.
0: On dit souvent que l'argent ne fait pas le bonheur, mais il y contribue.
1: Donc, toi, la paix ne fait pas le bonheur, mais il y contribue aussi.
0: Toi, tu es plutôt sur la partie contribution du bonheur.
1: Oui.
0: Mais c'est tout à ton honneur, Kiki.
1: Eh oui.
0: Les gens disent ça souvent. C'est tout à ton honneur. Et tu sais pas pourquoi ils disent ça. Mais ça ne les empêche pas de le dire. Ils le disent, mais ils ont. Écoute.
1: Je sais pas, ça fait un peu vieillot, ça fait un peu truc d'un ancien tome.
0: C'est tout à leur honneur.
1: C'est tout à ton honneur.
0: Ouais. Et puis en plus, la notion d'honneur, c'est quand même pas un truc.
1: Oui, on a un peu laissé tomber. Enfin, en tout cas en France.
0: Maintenant, on n'a plus du tout d'honneur. Hein. On est comme des enfants qui sortent du ventre de leur mère. On est fragile, hein, innocent. Non, Kiki ?
1: Oui.
0: Tu réponds pas ?
1: Si, je pensais au mot résilience que j'allais sortir.
0: Ah oui, je me disais
1: qu'il valait mieux pas que je sorte.
0: Non, mais t'as raison. J'ai failli le sortir, mais
1: je me suis dit non.
0: Je le garde pour une autre émission.
1: Je
0: le garde au chaud. Le mot résilience,
1: ouais, voilà.
0: c'est un mot. Il faut, je le placerai à un autre moment.
1: Faut pas le dire tout le temps. Non,
0: c'est tout à ton honneur, c'est Kiki.
1: Ouais, je fais preuve de résilience.
0: Ah oui, non, mais c'est. Ouais. Alors, par contre, Kiki, le dernier morceau, c'était un mambo. C'était pas un calypso. Non, je veux pas faire le. C'est dommage. C'est dommage parce que je vois qu'il y a quand même pas mal hein, sur
1: je
0: les réseaux.
1: Aller.
0: Les gens qui nous suivent, qui suivent Radio Vedette en direct, que ce soit sur YouPorn ou sur Twitter, sont en train de se plaindre. Hein. Je vois des commentaires.
1: Alors là, vous pouvez envoyer par mail, dire si c'est un tcha-tcha-tcha ou.
0: Un calypso ?
1: Meringue ou je ne sais quoi d'autre.
0: Allez, c'est parti.
1: C'est parti, mon kiki.
0: On se retrouve après le morceau ?
1: On se retrouve après le morceau, oui.
0: Allez, joyeux Noël.

0: Super morceau ça, Kiki.
1: Oui.
0: Ça va peut-être nous rester en tête, hein.
1: Oui.
0: Ah oui, heureusement qu'on comprend pas les paroles. Mais
2: alors, je parle pour toi.
0: Sincèrement, on s'éloigne du calypso là, de plus en plus.
1: Oh là là.
0: Non mais je veux pas être rabat-joie, hein.
1: Bon, c'est des musiques de danse de salon, on va dire.
0: En tout cas, Kiki, je te remercie. C'est vraiment un Noël exotique. C'est un Noël pas comme les autres. Si je devais faire un film, je l'appellerais comme ça. Un Noël pas comme
1: exotique.
0: Les autres.
1: Ouais. À,

0: exotique.
1: Un Noël exotique.
0: Noël exotique.
1: Et la baseline, un Noël pas comme les autres.
0: D'accord.
1: Qu'est-ce que t'en penses ?
0: Oui, ça serait un peu comme le Père Noël est une ordure, mais qui se passera à Poitiers ?
1: Ben, ce serait un... Ouais, c'est une idée. Il faut... De toute façon, je trouve que Poitiers n'a pas été assez exploité au niveau cinématographique. Ça, c'est sûr, oui. C'est sûr que... Il y a énormément de films à faire, de remakes.
0: Moi, je pensais, tu sais, il y a une statue de la,
1: Liberté.
0: De la Liberté.
1: Tout à fait.
0: Imagine qu'elle est vivante et qu'elle tue des gens. Elle descend de son trépied, là,
1: d'accord.
0: Son truc.
1: D'accord.
0: Et elle tue des
1: gens.
0: Non,
1: mais là, j'essaie de... Parce que, bon, il y a déjà eu... on a déjà... Enfin, on t'a déjà fait mention d'un géant qui te mangeait.
0: Oui.
1: Et là, c'est la statue de la Liberté à Poitiers qui tue des gens.
0: Ouais.
1: Mais alors, il y a peut-être...
0: Il y a un robot à l'intérieur.
1: Non, il y a peut-être un scénario. C'est un, tu sais, les bonhommes qui ne bougent pas dans les rues. Comment ça s'appelle, tu sais, c'est des mimes qui...
0: Ah, oui.
1: Donc, serait un mime qui aurait remplacé la statue et qui, dans la journée, resterait immobile et la nuit, il tuerait des gens.
0: Ouais, c'est pas mal. Hein.
1: Qu'est-ce que t'en penses ?
0: Mais je préférais que ça soit un truc un peu plus...
1: robotique,
0: mystique, ouais, un peu plus... Ou alors, tu vois, je sais pas. Bon, enfin, il est à creuser. Hein.
1: Je me suis toujours dit qu'il...
0: Moi, c'est le scénario, parce que là, c'était juste un pitch, comme on dit.
1: Ouais.
0: Mais il faut peut-être...
1: Je me suis toujours dit qu'on pourrait bosser sur un scénario de film.
0: Ouais.
1: Et je sais pas si on va réussir à vendre le coup de la Statue de la Liberté qui tue des gens. Le message me semble peu clair derrière.
0: Il y a des films faits avec moins d'idées. Hein, que ça.
1: Ah, ça... Certes. Certes. En tout cas, Kiki, ça, c'est pas vraiment l'esprit de Noël.
0: Oui, c'est vrai.
1: Le géant,
0: mais...
1: ni la statue de liberté qui tue. Mais je voulais savoir, Kiki, une question.
0: Mais à Noël, on peut regarder aussi des films qui font peur.
1: Ah non, certes. À part Willow, c'est vrai que ça fait peur. Et d'ailleurs, ça fait...
0: D'ailleurs, j'ai vachement envie de le voir.
1: Ça fait quelques années qu'il passe plus Willow
0: passe
1: à la
0: plus
1: télé.
0: Willow,
1: c'est très décevant.
0: Il y a vraiment un problème. De toute façon, il y a un problème. Avant, il passait des films un peu, je sais pas, Indiana Jones, un truc consensuel. Mais là, j'ai l'impression qu'ils ont... Enfin, remarque, j'ai pas la télé depuis des
1: voilà,
0: années, donc j'ai
1: ça.
0: Du mal à savoir.
1: Mais j'ai
0: l'impression qu'ils ont laissé tomber comme le film du dimanche, quoi.
1: J'ai pas la télé, mais je regarde toujours Télé Z. Et je crois
0: abonné.
1: Que ça fait des années qu'il n'y a pas Willow qui passe.
0: Mais là,
1: c'est dommage parce que c'était le moment.
0: Ils perdent du monde, hein.
1: C'était le moment un petit peu, toi, où Noël pouvait partir un petit peu dans une direction.
0: Val Kilmer.
1: La méchante, la fille de la méchante.
0: Le Peck. Vous êtes du Peck.
1: Ah ouais, c'était bien.
0: Puis il le jette dans la boue.
1: En tout cas, Kiki, ma question c'était, as-tu une tradition de Noël ? Dans ta famille, est-ce que...
0: Je réponds après le morceau, si je trouve quelque chose, mais...
1: Ah bon, mais parce que tu... Bon, allez, on y va.

0: là là là là là là là.
1: Ah là là là là là. Merci Kiki.
0: Ah. Renato et son combo typico. Combo typique.
1: Mais alors moi j'aime bien les traditions de Noël. J'aime alors, bien les nouvelles traditions de Noël.
0: J'essaie de réfléchir et à part mon père qui prend la bûche et qui dit ah c'est moi qui vais manger tout seul.
1: Ah oui c'est faible
0: c'est
1: comme tradition.
0: C'est pas. Et toi c'est quoi parce
1: eh ben,
0: que
1: moi il y a une mais c'est des nouveautés toi. Il y a de l'innovation jusque dans les repas de Noël.
0: Ah oui.
1: Et donc ma mère sa nouvelle idée là depuis 2-3 ans c'est de préparer des pâtés de Pâques à Noël. Est-ce que tu vois un petit peu le décalage
0: ouais.
1: quoi?
0: Ouais.
1: Il y a des gens qui crient parce que il y a de la galette des rois, tu vois, n'importe quand dans l'année ou un mois avant ou tout ce que tu veux. Alors nous, on est carrément, tu vois, rendu au pâté de Pâques à Noël. Il y a un décalage.
0: Ça fait.
1: Parce que normalement, tu te prépares psychologiquement jusqu'à Pâques parce que ça va être le moment de manger le pâté
0: Mais
1: de Pâques.
0: Ce qu'il faut savoir, c'est que il y a un côté pâté de Pâques, c'est le truc que tu manges après le carême.
1: Exactement, oui.
0: Et là, ça veut dire que vous ne, dans votre famille, vous ne faites donc pas le carême.
1: Ah ben, même pas. Et surtout, on profite du fait qu'on est déjà gavé à Noël pour ajouter une spécialité
0: qui n'est pas
1: régionale.
0: De Noël.
1: Pour histoire, bon, ça passera mieux vu qu'on a déjà habitué le corps à toi. Exactement.
0: Gras,
1: ouais. Bon, ben là, on peut.
0: Mais après, ce que je trouve sympa, c'est que le pâté de Pâques n'est pas un truc facile à faire. Et je pense que ta maman veut simplement s'améliorer dans le pâté de Pâques pour arriver à une sorte de perfection du pâté de Pâques.
1: Pour arriver à force d'en faire, au moment où arrive Pâques, on peut faire un pâté de Pâques d'enfer.
0: Parfait,
1: ouais. Ouais. Ah, c'est pas. Alors, tu sais que le pâté de Pâques
0: de paradis.
1: Existe dans d'autres régions, mais par exemple, ils appellent ça, ils en font toute l'année, ils appellent ça par exemple le pâté berrichon.
0: C'est une honte. C'est ridicule. Je pense qu'ils l'ont volé au Poitou-Charentes. Il n'y a aucun.
1: Oui, non, je veux pas critiquer le Berry, mais disons que ça avait.
0: Ils l'ont
1: plus...
0: volé, quoi.
1: Alors, est-ce que ma mère, en faisant un pâté de Pâques à Noël, ne serait pas plutôt du côté d'un
0: des
1: pâté un pâté berrichon? Non, non, vous inquiétez pas, vous pouvez en manger. C'est pas Pâques, je sais. C'est du pâté berrichon, ce n'est pas du pâté de Pâques. Tu vois, comme ça elle se rassure peut-être je ne sais pas trop.
0: Peut-être, hein. Peut-être. Mais tu vois, je pensais que ta mère respectait certaines traditions et je pense que c'est une innovation, mais quelque part, entre tradition et modernité, j'opterais plutôt pour la tradition
1: c'est pas
0: pour ce qui est du paquet de Pâques.
1: Kiki, je dirais même que ce n'est pas à son honneur, tu vois.
0: C'est pas à son honneur.
1: Non.
0: Imagine faire un paquet de Pâques avec un œuf de Kinder. Bon, ce serait dégueulasse.
1: Mais on peut adapter le pâté de Pâques
0: En version sucrée.
1: Toujours ma mère, elle fait ce qu'on appelle familièrement des bouses au chocolat.
0: Ah.
1: Alors, c'est des sortes de brioches, tout à cafouille. Hein, vous voyez ce que ça veut dire, à cafouille? Non, pas trop.
0: Non, pas trop, non, c'est quoi?
1: Bah, à cafouille, ça veut plutôt dire quand, par exemple, qu'il y a une plante qui manque de l'eau, toi.
0: Ah ouais, d'accord.
1: Et tout écrasé, toi.
0: D'accord, ok.
1: Bon, bah, là, c'est la version brioche. Et on appelle ça une bouse au chocolat parce que il y a du chocolat dedans.
0: C'est vous qui l'avez inventé ce.
1: Ah oui, c'est des ce plats traditionnels. Ouais.
0: Parce que je connaissais les crottes en chocolat.
1: Non. Bah là, c'est beaucoup plus important. C'est comme si tu avais raté.
0: De toute façon, le rapport entre les excréments et le chocolat est assez lié. Je sais pas, déjà la couleur.
1: Ah bah c'est sûr. Que dirait Freud?
0: Freud.
1: Toi qui es très freudien. T'es plus freudien, peut-être.
0: Non, plus trop. Non,
1: c'est terminé, ça. Ça, c'était le passé.
0: Ouais,
1: c'était l'ancien
0: passé.
1: Kiki.
0: Et voilà.
1: Oula. Bon, Kiki, on enchaîne. On se dit au revoir.
0: Ouais, on se dit au revoir. Un joyeux Noël à nos auditeurs.
1: Eh bien, joyeux Noël aussi, Kiki. Alors, pour ceux qui vont écouter Radio Vedette en décalage, eh bien, ça fera un peu comme dans une série américaine.
0: Un pâté de Pâques en juillet. Voilà. Allez, ciao.
1: À la semaine prochaine.
0: Bonne fête. Amusez-vous bien. Faites les foufous.

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1: Salut à vous, chères auditrices et chers auditeurs de Rock à la Casbah. Soyez les bienvenus dans l'édition 2026 de nos mixtapes estivales, pour lesquelles, comme chaque année, nous avons demandé à des personnes dont la sensibilité artistique nous touche particulièrement de composer une heure de playlist pour vous ravir les oreilles. Cette semaine, c'est la musicienne californienne Angel Deradourian qui se prête au jeu de la mixtape pour Rock à la Casbah. D'origine arménienne, la guitariste chanteuse est mieux connue sous son simple nom Deradourian. Après avoir été membre durant plusieurs années des Dirty Projectors, un groupe de rock majeur originaire de New York, elle s'est finalement lancée dans une carrière solo. Son troisième et nouvel album, Ready for Heaven, est sorti dernièrement chez Fire Records, un label londonien au nez creux. Angel a pris l'exercice de la mixtape avec beaucoup de sérieux et s'est fendue d'une sélection d'une finesse remarquable. Aussi, durant l'heure qui suit, vous pourrez entendre des sons venus du folklore musical de peuplades issues des quatre coins du monde. Au programme, Victor Jara, Killa Payoun, Catherine Ribeiro et les Deux Bis, Gal Costa, Amadou, High Life, Sibyl Bayer, Born Running, Ragnar Johnson et Jessica Meyer, Alku Waiku, Caetano Veloso, Violeta Parra, Candomblé, Los Gaiteros de San Jacinto et Rafael Pérez Garcia, Alan Maralung et Peter Manaberu, Rigo Tovar et White Magic. Mais commençons tout de suite par le titre Caño More Citizens de Chamonix.

que regarde, ils sont tous comme des cons là, avec leur Spider-Man et le PD en collant. 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

0: C'était Keeping the Walls from the Door de White Magic, le dernier morceau de cette nouvelle mixtape estivale de rock à la Casbah, proposée par la guitariste-chanteuse californienne Dera Dourian. On se retrouve la semaine prochaine pour une nouvelle heure de musique finement sélectionnée par nos invités. D'ici là, portez-vous bien et retrouvez le podcast de cette émission ainsi que sa playlist commentée par son autrice sur notre site casbah-records.com. And don't forget, stay wild and free.
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Que diriez-vous d'une nouvelle virée au royaume des drums et des basses? Que diriez-vous d'un massage auditif dans une chambre d'écho perpétuelle sur fond de rythme syncopé? Que diriez-vous d'une expérience hypno-acoustique dans les vapeurs d'un encens rasta au relent psychédélique? Si ce genre d'invitation vous tente ou simplement attise votre curiosité, sachez que les 55 minutes à venir devraient vous offrir quelques tranches généreuses d'une basse musique plurielle prête à vous balader dans un labyrinthe de sons magnétiques et extatiques. Cette semaine, Solénoïde va vous offrir votre cure périodique de basses rondes et de percus profondes, en propageant à travers vos enceintes les bonnes vibes d'un dub plus que jamais émancipé. Un dub conquérant, brassant échos tourbillonnants et rythmes rampants, dub qui de l'ambiance ethnique aux dernières mutations électroniques, sait nous réenchanter avec un bonheur constant. Et qu'il se fasse tribal ou urbain, excentrique ou classique, c'est ce dub passe-partout que nous privilégions dans Solénoïde. Un dub à géométrie variable qui continue son ascension inexorable vers les sphères les plus exaltantes de la sono mondiale.

0: Vous l'aurez sans doute compris, dans quelques instants va s'ouvrir un nouveau chapitre de nos dub translations. Pour 55 minutes d'un mix transversal, compilant tout ce que la planète dub compte d'électrons libres, de forces vives et autres spoliateurs de génie. Et pour entamer cet examen duboscopique, nous partons tout de suite en Italie pour y retrouver un de nos bass trotteurs favoris, un certain Gaudi, dont l'album Sweat and Tears, publié en 2005, vient de ressortir en version dub pour devenir Dub Sweat and Tears. De suite, découvrons-en un extrait intitulé Stefani in Dub.
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0: bien comme parasite. 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

C'est à un vrai festival de basses, reverb et autres bidouillages digitaux que vous assistez depuis près d'une demi-heure. Rien d'étonnant à cela, puisque Solénoïde vous ouvre aujourd'hui le 24e chapitre de ses dubs translations. Une émission entièrement dédiée aux musiques perpétuant, renouvelant ou déviant avantageusement l'esprit du dub. Un périple qui aura commencé en Italie avec Gaudi, se sera poursuivi à New York avec Tour de Force, aura longuement fait escale en Angleterre avec The Bug d'un certain Kevin Martin, puis avec Prince Fatty et Holly Cook, avant de transiter à l'instant par la Macédoine avec Dubnautic. Tous les détails de cette programmation sont consultables dès à présent sur notre site web solenopole.org. Amorçons à présent la seconde partie de cette émission et faisons le court chemin qui nous sépare de Zurich en Suisse. C'est là que vit le musicien cosmopolite Elijah, une figure montante du new reggae local qui marie habilement le genre jamaïcain à d'autres influences habilement digérées telles que la bossa, le rap, le blues et bien sûr

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0: ça ne va pas?
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Vous êtes toujours à l'écoute de Solénoïde et nous arrivons bientôt au terme de ce 24e épisode des Dub Translations. Voilà plus de 50 minutes que nous déambulons sur les chemins de traverse et les voies accidentées de la nation Dub. Vous l'aurez sans doute remarqué, ce mix aura été le théâtre d'étonnantes alternances entre convention et extrapolation. Un mix composé d'une sélection de titres piochés parmi les plus récentes productions ou rééditions du genre. Soit au total 10 titres qui, du world beat au chill out, du reggae pop au dubstep en passant par le rock indépendant et le punk discoïde, vous en aura fait voir de toutes les couleurs. Ont ainsi agité la seconde partie de cette émission des artistes tels que le Suisse Elijah, l'Américain Mark Lanegan, les Britanniques Adrian Sherwood et Pinch, ainsi que les vétérans The Members, et à l'instant, les Français de Rod Anton and the Ligerians. Bref, loin des circuits commerciaux, cette émission aura une fois encore privilégié la découverte, en vous offrant une playlist curieuse et éclectique, rassemblant tout ce que le dub compte comme rejeton légitime et surtout illégitime. Quoi qu'il en soit, qu'il se veuille flegmatique ou turbulent, euphorique ou inquiétant, le dub demeure pour Solénoïde un pôle d'attraction constant. Il constitue en somme un irrésistible sujet d'étude et de divertissement que nous continuerons d'explorer et de vous faire partager avec passion. Pour obtenir tous les détails de cette émission, mais aussi pour la réécouter en podcast ou découvrir nos dernières chroniques, rendez-vous de suite sur notre site internet solenopole.org. 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

0: Bon, Stadler.
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2: On jette pas. 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

0: Toujours avec la régie. Viens Bader, c'est bien le vent. Non, Noé, fais-moi monter ça. Cyril, tu fais quoi là? T'es attaquant.
1: Allez, jouez.
0: Cyril. Noé. Cyril. Voilà.
2: Allez, on en met un.
0: Antonin. Voilà, ça.
1: Voilà, les gars.
0: On y va, Camille, vas-y s'il te plaît. Et tu ne lâches pas, tu ne le lâches pas.
3: Allez Camille,
0: lâche pas. Allez Camille,
3: cours tout droit,
0: vas-y, tu ne lâches pas jusqu'au bout. Jusqu'au bout. Voilà, c'est bien.

0: Allez, Marie.
1: Sans faute, sans faute, Valentin. Voilà, bien, bien Valentin. Ça, c'est bien, ça.
2: Putain, il y a du soleil.
1: Allez, Marie. Allez, Valentin. Allez, Camille. Va derrière, il est parti.

0: Allez, allez, débrouille-toi. Allez, débrouille-toi. Ah, dommage. Noé ! Noé ! Place tes joueurs, place tes joueurs. Jean-Loup ! Voilà, bien.
1: Emile !
0: Enzo ! Enzo !
1: Voilà, Emile, c'est ça.
0: Camille, à l'entrée. Voilà, le casque, tu lâches pas. Bien, Jean-Loup ! On y va, Enzo ! On y va, les gars.
2: Voilà.
0: On y va, les gars. On y va, les gars. C'est bien ça, c'est bien ça.
1: Enfin, Enzo !
0: Noé !
1: Il faut les aider.
3: Le soleil, ça me saoule.
1: Voilà.
0: Bien, les gars, c'est bien.
1: Allez, les gars, devant, allez !
0: C'est l'arbitre, changement !
4: Allez-y.

0: Sans faute, Noué, sans faute, s'il te plaît. Les gars, vous êtes deux.
1: Antonin, Antonin.
0: Elle est pour toi, c'est bien grand, super ça.
1: À toi, Antonin, à toi, à toi, à toi.
2: Allez, gars, demandez la balle.
3: Dis-le.
0: Allez, Cyril, sans faute, sans faute, sans faute, Cyril. Sans faute, Cyril, tu te jettes pas. Voilà, il se retourne pas, il se retourne pas. Voilà, et en plus, ça est pour toi.
1: C'est bien,
0: ça, c'est bien, ça.
1: C'est
0: bien, Cyril.
1: C'est
0: bien,
4: Cyril.
0: Antonin, on s'appuie.
4: Allez, Alain, allez.
5: Eh, Noé.
1: Vends-vous, vends-vous.
0: Antonin, Antonin. C'est pas grave, mais tranquille, concentre-toi, concentre-toi.

0: Valentin, on tient le 13. Antonin, on tient le 7. Les gars, du marquage correctement à la culotte. Émile, je t'ai pas entendu. J'ai.
1: Arrive là,
2: attention les gars.
0: Voilà, c'est bon. Viens, Valère, on monte. Valère, on monte. Voilà, allez, Valère, c'est parti. C'est parti, Emile.
2: La Manu.
0: Sors-toi.
2: La Manu.
3: C'est pas grave. Non, c'est
0: du bien défendu, les gars. Ah, bien. On monte, Noé, on monte. Viens derrière. Monsieur l'arbitre, changement.

0: Mais non.
1: Impossible. On propose Antonin, on propose.
2: On y va, voilà.
1: C'est pas grave les gars, c'est bien. Émile, oh, fais ton mur, t'attends quoi?
3: Tape le 4.
1: Combien?
4: Jean-Louis, viens! Service! Enfant!

Allez, Milo, fais l'effort, toi.

0: Voilà, bien, c'est bien ça. Bien défendu, les gars, c'est bien.
1: Bien, bien, bien.
0: La tombée, les gars. Sors, Émile, sors. Bien, grand.

Allez, va au bout. Allez, au bout.

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Pour moi, le soleil du matin nous a donné une chance de regarder. Le soleil du matin est une partie de notre nouveau look. Pour moi, rapide, vous transférez une réplique exacte de la diapositive et mes images intérieures à travers la

0: pour moi, rapide, vous glissez à travers la fenêtre d'un magasin de vêtements. De vêtements. Vous glissez à travers la fenêtre dans le nouveau stade de la rue Madeira. De la rue Madeira.
1: Después de la invención de Manuel, no se puede escribir una novela así. Lo único, lo que aguanta la novela es el argumento. En donde no hay estructura, en donde no hay juego, en donde no hay cruce de voces.
2: Y je me suis dépêché de finir mon petit déjeuner.
0: Tu m'as devancé et a payé mon addition.
2: C'était la première fois que tu le faisais.
0: C'était la première fois que tu le faisais.
2: Et nous sommes sortis dans la rue. Une sensation de légèreté s'est installée dans nos jambes. Je le sais. J'en suis sûr. D'un coup, tu m'as paru plus tellement fatigué, tapé par l'alcool. Ni moi tant sans savoir quoi faire avec ma vie.
0: Au contraire.
2: D'un coup, c'était tout le contraire. La lumière du matin nous remettait comme tout refait à neuf, comme tout à fait neuf.
0: Une sensation de légèreté s'est emparée de nos jambes. La lumière du matin nous a redonné peau neuve. Tu étais de nouveau jovial et rapide et glissais au-dessus des paroles.
2: Et tu glissais par-dessus les mots, les phrases, les paroles. Et les fenêtres d'un marchand de chaussures.
0: Et les vitrines d'un magasin de chaussures de la rue Madeira m'ont renvoyé la réplique exacte de mon image intérieure.
2: Toi de nouveau, tu étais jovial et rapide.

0: Un type élancé au très agréable, ni dégingandé ni maladivement timide, qui avançait à grands enjambées.
1: Mon image intérieure.
0: À la recherche de son véritable amour. Ou de n'importe quoi d'autre, ou de n'importe quoi d'autre.
1: Un type haut, d'allure agréable, et pas vraiment excessivement timide. Qui marchait, à la recherche. À la recherche de son véritable amour, de quoi que ce soit d'autre, de ce qui viendrait, de ce qui pourrait advenir. Les grandes jambes enjambées.
0: Ou de n'importe quoi d'autre.
1: Quoi qu'il puisse advenir.
0: D'autres.
1: À grandes enjambées.

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Chanson engagée. Attends, c'est emmerdé. C'était un jour de beau temps. Dieu était de bonne humeur. Il avait créé la femme nue. Quelle grossière erreur. Voyant ses fruits fragiles, à la merci des chacals, il eut une idée lumineuse. Le poil. 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